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1: Bonjour à tous. On commence avec cet attentat à Monaco. Un colis piégé a explosé hier soir vers 21h dans un immeuble résidentiel. Les autorités monégasques ont fait état de deux blessés en urgence absolue, un couple de 50-60 ans et d'un blessé en urgence relative, un adolescent de 13 ans. Parmi les victimes se trouverait un oligarque ukrainien, un homme sous le coup de sanctions en Ukraine pour avoir continué le négoce d'alcool en Crimée occupé par les Russes. L'identité des victimes n'a pas été confirmée à Monaco. L'auteur de l'explosion, lui, est en fuite. Dans le reste de l'actualité, Sébastien Lecornu maintient les plans Orsan 2 et 3 dans les hôpitaux. Le Premier ministre l'a annoncé hier à l'occasion d'une réunion de crise sur la canicule. Des plans qui permettent notamment de renforcer les capacités de régulation médicale afin d'assurer le fonctionnement de l'hôpital. Le chef du gouvernement a également alerté sur le nombre important de victimes de la chaleur dans leur logement. Une plainte contre Gérald Darmanin dans l'affaire de la mort de Liana. Elle a été déposée hier par l'avocat de la mère de Rosa qui accuse également Jérôme Barella de viol sur mineur. Une plainte pour mise en danger de la vie d'autrui et non-assistance à personne en danger. La famille de la petite fille dénonce plusieurs dysfonctionnements dans le traitement de l'enquête. Le Sénat ouvre la voie à la réintroduction de pesticides interdits. Les sénateurs ont débuté hier l'examen du projet de loi d'urgence agricole. Ils ont voté pour insérer dans le texte une mesure permettant d'autoriser l'utilisation de produits interdits. Une mesure qui n'est pas soutenue par le gouvernement. Le bilan s'alourdit encore au Venezuela. Après le double séisme de la semaine dernière, 1719 personnes sont mortes selon le président de l'Assemblée nationale. Un bilan qui pourrait encore s'aggraver selon l'ONU. L'organisation estime à environ 50 000 le nombre de disparus. Et puis le football et l'objectif pour les Bleus, les huitièmes de finale de la Coupe du Monde. L'équipe de France affronte la Suède ce soir en 16e, coup d'envoi à 23h. Et hier, on retiendra l'exploit du Paraguay qui a éliminé l'Allemagne au tir au but ou encore la victoire du Brésil 2-1 sur le Japon. Excellent début de journée à tous.
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1: Des tournois gaming et rétro gaming, des défilés de cosplay, des ateliers pilotage de drones ou combats au sabre laser, des parcours ninja ou concours surprise, des expositions et des rencontres. Le château de Nègrepelisse se prépare pour un voyage temporel dans les années 70, 80 et 90 pour la 4e édition du festival geek et pop culture Fairy Pop. Manon Espinoza et Sacha Curio.
2: Donc effectivement, il y a plein de choses différentes. On va avoir donc en invité, on en a 5 cette année. On a Davy Mourier qui fait notamment pas mal de podcasts, des vidéos en ligne aussi, qui a fait également des BD, La Petite Mort qui a d'ailleurs été adaptée. On va avoir Mike Dara qui est la voix de Whoopi Goldberg notamment, et aussi de Courtney Cox dans Friends et plein d'autres voix assez connues. On va avoir Michael Bettinelli qui est dessinateur de BD et très récemment, donc d'un manga en hommage au Senseiya. On va avoir Sonia Fournier qui fait du roman fantastique thriller. Donc c'est un style assez original qu'on n'a pas forcément l'habitude de rencontrer. Et on a aussi Kiri qui est donc une dessinatrice de webtoon. Donc les webtoons, c'est le pendant des mangas, donc les manhwas en Corée, mais c'est numérique.
3: On va avoir notamment des expositions, donc une exposition Senseiya. Après, on va aussi avoir une expo Jurassic Park, une expo en fait immersive.
2: Il va y avoir une salle où on va pouvoir rentrer, voir des ordinateurs, voir un petit peu comment est le labo. Il y a une tête de dinosaure qui sort peut-être du mur, quelque chose comme ça. Enfin voilà, on va avoir plusieurs petites choses, comme avec l'exposition Scooby-Doo.
3: Oui.
2: Enfin, la Mystery Machine surtout. Donc, on aura le véhicule avec deux personnages emblématiques de ce dessin animé.
3: Et on va aussi avoir la DeLorean.
2: La mythique voiture qui permet de voyager dans le temps.
1: Retrouvez tout le programme du Festival Geek et Pop de Nègrepelisse ce week-end sur le site internet de Fairy Pop.
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0: admirateur de Gérard Depardieu. Ils rendent fière la France.
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1: La saison estivale a officiellement commencé à Montauban. Après l'effervescence de Montauban en Seine la semaine dernière, la ville a concocté un programme d'activités très riche pour la suite de l'été. Expositions, concerts, marchés nocturnes, mais aussi activités sportives, il y en aura pour tout le monde. Un programme 100% montalbanais, mais qui voit plus loin que sa population locale. Des dynamiques touristiques expliquées par Mathieu Montor, directeur de l'Office de tourisme du Grand Montauban.
2: En règle générale, de toute façon, le plus haut de la saison touristique, c'est de juin à septembre. Et on référence deux types de visiteurs, les excursionnistes qui sont juste de passage et ceux qui restent dormir les nuitées touristiques, ceux qui dorment du coup dans un hébergement, que ce soit hôtel, chambre d'hôte, etc. Nous, on nous intéresse forcément surtout aux nuitées touristiques parce que c'est ceux qui vont consommer le plus sur notre territoire. On est en règle générale, en 2025, on était à 1 700 000 nuitées touristiques. Donc si on fait le ratio sur 60-65% qui est là pendant l'été, on est sur des très bonnes données touristiques.
1: La ville investit également dans sa communication touristique au plus proche des visiteurs étrangers.
2: Nous avons en effet un public espagnol assez présent. C'est, on va dire, généralement d'un public de transit qui part de la Catalogne et va vers la côte atlantique. Donc, il s'arrête très souvent à Montauban, que ce soit pendant les grandes périodes de vacances, Semaine Sainte, etc. Mais en effet, nous menons quand même des actions et là, on travaille en collaboration avec Tarn et Garonne Tourisme, par exemple, pour réaliser des salons. Et nous en avons réalisé en mars, qui s'appelle Bitravel à Barcelone, où justement, on fait des actions de promotion auprès de ce public-là pour leur faire découvrir le département et qui s'arrête en Tarn et Garonne plutôt de s'arrêter dans les départements limitrophes.
1: Pour retrouver l'ensemble de la programmation estivale, le guide complet est disponible à l'Office de tourisme de Montauban ou sur leur site internet. À ne pas manquer ce jeudi, l'inauguration du Festival des Lucioles avec le premier marché nocturne estival. Rendez-vous à 20h, place Roosevelt.
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0: 17h, bon réveil, j'espère que vous allez bien sur CFM Radio ce matin. C'est Jérôme pour vous accompagner. On respire un petit peu mieux hein, cette semaine. Voilà, c'est le matin, aéré, ouvré en grand. Ça fait du bien et on va en profiter donc cette semaine de cette petite baisse, mais sensible hein, quand même, des températures. On en parlera bien sûr tout à l'heure avec la météo. Mais tout de suite, voici vos infos.
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0: C'est Clémence Lebary pour les principaux titres de l'actu de ce mardi. Bonjour Clémence.
2: Bonjour à tous. 3 blessés, dont 2 graves après cet attentat à Monaco. Un colis piégé a explosé hier soir vers 21h dans un immeuble résidentiel. Les victimes sont un couple de 50-60 ans et un adolescent de 13 ans. Parmi elles se trouverait un oligarque ukrainien, un homme sous le coup de sanctions en Ukraine pour avoir continué le négoce d'alcool en Crimée occupé par les Russes. L'identité des victimes n'a pas été confirmée à Monaco. L'auteur de l'explosion, lui, est en fuite et activement recherché. 4 départements toujours en vigilance orange canicule. L'alerte est maintenue ce matin sur le Var, les Alpes-Maritimes et la Corse. Sur le reste du pays, les températures sont reparties à la baisse, mais le gouvernement reste vigilant alors qu'une autre vague de chaleur pourrait s'abattre sur le pays la semaine prochaine. Conséquence, Sébastien Lecornu maintient les plans Orsan 2 et 3 dans les hôpitaux. Le Premier ministre l'a annoncé hier à l'occasion d'une réunion de crise sur la canicule. Des plans qui permettent notamment de renforcer la capacité de régulation médicale afin d'assurer le fonctionnement de l'hôpital. Le projet de loi sur la justice criminelle devant l'Assemblée nationale aujourd'hui, un texte défendu par Gérald Darmanin, fragilisé dans l'affaire Liana. Hier, avocats et juges se sont mobilisés lors d'une journée justice morte pour dénoncer ce projet de loi et le manque de moyens de l'institution. Le ministre de la Justice a déjà promis de retirer la mesure phare, le plaidé coupable en matière criminelle. Gérald Darmanin qui est également de nouveau visé après la mort de Liana dans le Gers. L'avocat de la mère de Rosa, qui accuse également Jérôme Barella de viol sur mineur, a annoncé avoir déposé plainte contre le garde des Sceaux. Une plainte pour mise en danger de la vie d'autrui et non-assistance à personne en danger. Et puis le football, avant le premier rendez-vous décisif pour les Bleus ce soir. Une nuit à suspense et à surprise en 16e de finale du Mondial. Avec d'abord la victoire du Maroc au tir au but dans le choc face aux Pays-Bas. L'exploit du Paraguay qui élimine l'Allemagne également au tir au but. Le Brésil, lui, est venu à bout difficilement du Japon 2-1. La France, on le rappelle, affronte la Suède en 16e de finale à 23h. Excellent début de journée à tous.
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King Kong de The All American Rejects, 7h05. Si je vous disais ce matin qu'il aura à nouveau des places de ciné à gagner sur CFM Radio, ce sera un petit peu après les infos de 9h. 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Et tout ça en nous appelant tout à l'heure au 05 63 93 00 20. Il vous suffira d'être parmi les plus rapides ce matin. Donc pensez bien à nous écouter. On va continuer avec Lynn tout de suite. Je pense à vous. Jamais.

0: Il est 7h09 et on se retrouvera d'ici quelques minutes pour le coup de projecteur de CFM La Cône. On ira dans le sud-est du Tarn, dans un petit hameau avec 12 habitants à l'année, plus de 600 personnes par marché gourmand l'été dernier. Le temps de ces deux marchés prévus le samedi 4 juillet et le samedi 1er août, le hameau d'Escande va être à nouveau en effervescence. Des producteurs et artisans locaux seront à nouveau sur place pour deux soirées festives avec aussi des animations musicales. On va écouter Cindy Fennol, elle est présidente de l'association Les Escandoles. Et puis juste avant le coup de projecteur, on fera un point sur la météo de vos départements. Et on va voir eh bien, si les températures remontent plus ou moins haut aujourd'hui avec le beau temps prévu. Chabouzi, Born to Die, ça arrive dans un très court instant.
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1: Le beau temps est de retour aujourd'hui sur tous vos départements. Les températures vont remonter sensiblement cet après-midi. Ce matin, on va compter 25 à l'Albin qui est à Quissac, 23 à la Française et Montclar de Quercy, 22 pour Lacaune, 24 à Monestier, 24 aussi ce matin à Rodez et 26 à Villefranche de Rouergue. Cet après-midi, il fera jusqu'à 28 à Castelmoratier, 31 à Figeac, 29 à la Bastide de Penne et Nouic, 30 à Albi et 26 du côté de Vienne, 27 pour finir à La Fouillade et 31 à Saint-Afrique. Et puis aujourd'hui, n'hésitez pas à souhaiter une bonne fête au Martial en ce mardi 30 juin. Les marchés gourmands reviennent cet été dans le petit hameau d'Escande dans le Tarn. Je vous en dis plus d'ici un court instant dans le coup de projecteur de CFM Lacaune.
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0: The Distance de Cake. Il est 7h18 et on va bouger un petit peu sur vos départements. D'ici quelques minutes, je vais vous donner quelques bonnes idées de sorties à faire cet été pour cette fin de mois de juin. Flo de la Vega, ça arrive dans un instant avec son single Aimer les gens. Mais là tout de suite, direction Escande dans le Tarn pour des marchés gourmands cet été.
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0: Le hameau d'Escande dans le Tarn accueille à nouveau deux marchés gourmands cet été. L'an dernier, ils ont réuni plus de 1200 personnes. Au total, on y retrouvera à nouveau des producteurs et artisans locaux ainsi que de l'animation musicale. La première date est fixée pour ce week-end, samedi 4 juillet de 18h à 23h. Cindy Fennel, présidente de l'association Les Escandoles.
2: On est en tout une petite vingtaine de bénévoles, 24. Mettre en avant le hameau, que les gens puissent se souvenir de Escande, que quand ils passent, ils pensent à nous, aux habitants, à ce qu'on fait l'été. C'est juste à la limite entre le Tarn et l'Hérault. D'ailleurs, il y a une partie du marché qui se passe dans l'Hérault. C'est très champêtre, c'est tout mignon. Notre mot d'ordre, c'est le côté local, les producteurs locaux. L'idée, c'est qu'ils présentent leurs produits, qu'ils puissent être mangés sur place. Donc, on a des tables et aussi des manges debout pour un côté, on va dire, un peu plus festif. Mais également, ils proposent leurs produits à emporter. Oui, il y en a pour tous les goûts. De la truite, il y a du porc, de la vache, il y a du poulet, des escargots, esprit guinguette, c'est-à-dire on pourra manger, on discute et surtout avec un fond musical. Je pense qu'on a essayé de mettre quelques petites lumières qui rappellent justement cet esprit-là à la tombée de la nuit. Le fond musical avec des orchestres ou bandas selon les éditions. Ah oui, je trouve ça vraiment super de pouvoir montrer le savoir-faire local d'un artisan. L'idée nous est venue, oui, de quand même montrer le savoir-faire d'une personne. Et donc, à chaque marché, ça sera un artisan différent. Oui, c'est ça, ils ont le temps de discuter. Ça, c'est très

Baby, let's make it real de Hills. Il est 7h28. Comme promis, tout de suite, on fait un point sur les sorties qu'il y a à faire tout près de chez vous. On commence avec le dispositif Mes Vacances Sportives qui revient cet été à Montauban. C'est du 6 au 24 juillet pour les jeunes montalbanais à partir de 4 ans au complexe Jacques Chirac et à Port-Canal. Les enfants et ados auront l'occasion de découvrir de nombreuses disciplines sportives dans un cadre convivial et sécurisé. Au programme notamment paddle, athlétisme, volley, kayak, escalade, boxe ou encore du tir à l'arc, du handball, de la lutte, de la pétanque ou encore du cirque. Retrouvez toutes les infos sur le site montauban.com. C'est gratuit et sur inscription. À Rodez, ensuite, venez poser un regard neuf sur les arbres à travers une double exposition proposée par le CUE de l'Aveyron. Abordée de manière très illustrée, parfois avec une petite pointe d'humour, les expositions cohabitées avec les arbres et arbres remarquables donnent les clés d'une cohabitation réussie pour vivre avec les arbres. Une exposition immersive pour petits et grands à découvrir à la galerie Sainte-Catherine de Rodez. Entrée libre et gratuite, c'est à voir jusqu'au 24 juillet. Dans le Tarn, le musée Parraine Vega de Monestier, dont le Tarn va accueillir du 1er juillet au 30 août une exposition temporaire consacrée à la sculptrice albigeoise Corinne Chauvet. Reconnue pour ses sculptures empreintes de joie, de sérénité et d'humanité, Corinne Chauvet crée des personnages de sourire communicatifs qui invitent à la contemplation et au partage. Voilà pour ces sorties ce matin. On y reviendra tout à l'heure, dans une heure, sur CFM Radio. Et tout de suite, c'est le duo Frank Walker et Dustin Lynch. 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

0: Chris Bon Scully avec Nicky Six. Et juste avant, bien sûr, c'était Zazie sur CFM Radio. Il est 7h39. On va retrouver l'actu locale d'ici une petite dizaine de minutes. Et on va parler de la saison estivale à Montauban avec un programme qui s'adresse aux locaux et qui cherche aussi à séduire les touristes. Ce sera Perrine qui nous en dira plus dans le coup de projecteur ce matin. Juste avant, ce sera la météo de vos départements avec un point évidemment sur ces températures un peu moins caniculaires que la semaine dernière. Si ça remonte déjà un petit peu aujourd'hui. Sam Fender, ça arrive très vite. C'est avec le single Tyrants. Très bonne écoute ce matin.
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1: Beau ciel bleu tout au long de la journée, surtout le nord-ouest de l'Occitanie, des températures estivales mais plus proches des normales de saison cette semaine. Ce matin, 24 à Montcuq, 26 à Cajar, 24 à Castelsarrasin et Saint-Antonin, 22 pour Vaour et Nage, 26 ce matin à Espalion et 24 à Malville. Cet après-midi, on comptera 31 à Pradines, 29 à Montredon, 30 du côté de Moissac, 29 à Saint-Projet et à Cordes-sur-Ciel également, 25 à Murat-sur-Vèbre, 28 cet après-midi à Onet-le-Château et 31 à Toulon-Jacques. Et puis sachez qu'aujourd'hui, on célèbre la journée mondiale des astéroïdes. Elle fait référence au 30 juin 1908, date à laquelle une boule de feu a explosé au-dessus de la Sibérie et a balayé 1200 km² de forêt. Voilà, ça nous rappelle qu'on est à bien peu de choses. L'été à Montauban, avec un programme qui s'adresse aux locaux et qui cherche aussi à séduire les touristes. On va en parler d'ici un instant dans le coup de projecteur avec Perrine.

0: Les nouveaux soleils d'Indochine, il est bientôt 7h50 et on va se retrouver à 8h pour vos infos. D'ici là, Ben, l'oncle Saul avec Highland. Mais là, juste avant, on retrouve l'actu locale avec Perrine. Pour le coup de projecteur de CFM Montauban, elle nous parle de cette saison estivale qui est déjà bien lancée du côté de Montauban et qui cherche autant à s'adresser aux locaux qu'aux touristes.
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2: La saison estivale a officiellement commencé à Montauban. Après l'effervescence de Montauban en Seine la semaine dernière, la ville a concocté un programme d'activités très riche pour la suite de l'été. Expositions, concerts, marchés nocturnes, mais aussi activités sportives, il y en aura pour tout le monde. Un programme 100% montalbanais, mais qui voit plus loin que sa population locale. Des dynamiques touristiques expliquées par Mathieu Montor, directeur de l'Office de tourisme du Grand Montauban.
3: En règle générale, de toute façon, le plus haut de la saison touristique, c'est de juin à septembre. Et on référence deux types de visiteurs, les excursionnistes qui sont juste de passage et ceux qui restent dormir les nuitées touristiques, ceux qui dorment du coup dans un hébergement, que ce soit hôtel, chambre d'hôte, etc. Nous, on nous intéresse forcément surtout aux nuitées touristiques parce que c'est ceux qui vont consommer le plus sur notre territoire. On est en règle générale, en 2025, on était à 1 700 000 nuitées touristiques. Donc si on fait le ratio sur 60-65% qui est là pendant l'été, on est sur des très bonnes données touristiques.
2: La ville investit également dans sa communication touristique au plus proche des visiteurs étrangers.
3: Nous avons en effet un public espagnol assez présent. C'est, on va dire, généralement d'un public de transit qui part de la Catalogne et va vers la côte atlantique. Donc, il s'arrête très souvent à Montauban, que ce soit pendant les grandes périodes de vacances, semaine sainte, etc. Mais en effet, nous menons quand même des actions et là, on travaille en collaboration avec Tarn et Garonne Tourisme, par exemple, pour réaliser des salons. Et nous en avons réalisé en mars, qui s'appelle Bitravel à Barcelone, où justement, on fait des actions de promotion auprès de ce public-là pour leur faire découvrir le département et qui s'arrête en Tarn et Garonne plutôt de s'arrêter dans les départements limitrophes.
2: Pour retrouver l'ensemble de la programmation estivale, le guide complet est disponible à l'Office de tourisme de Montauban ou sur leur site internet. À ne pas manquer ce jeudi, l'inauguration du Festival des Lucioles avec le premier marché nocturne estival. Rendez-vous à 20h, place Roosevelt.
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0: 8h, bienvenue sur CFM Radio. Bon courage ce matin. Allez, si vous partez au boulot, au moins il fait un petit peu moins chaud cette semaine. On va essayer d'en profiter. Et puis on va parler tout de suite de vos infos sur CFM.
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0: C'est le flash tout de suite de Clémence Lobary. Bonjour Clémence.
2: Bonjour à tous. La taxe française de 2 euros sur les petits colis déjà supprimée. Elle doit être suspendue demain, jour d'introduction d'un droit de douane européen de 3 euros auquel elle devait initialement s'ajouter. La taxe française instaurée en mars était déjà contournée par les plateformes asiatiques. L'actualité, c'est aussi ce colis piégé qui a explosé hier soir à Monaco. Un peu avant, un homme suspect a été aperçu sur les caméras de vidéosurveillance. Il a pris la fuite. Les autorités monégasques ont fait état de 2 blessés en urgence absolue, un couple de 50-60 ans et d'un blessé en urgence relative, un adolescent de 13 ans. Parmi les victimes se trouverait un oligarque ukrainien. Le gouvernement anticipe une nouvelle canicule. Sébastien Lecornu maintient les plans Orsan 2 et 3 dans les hôpitaux. Le Premier ministre l'a annoncé hier à l'occasion d'une réunion de crise sur la canicule. L'objectif, renforcer les capacités de régulation médicale afin d'assurer le fonctionnement de l'hôpital. La canicule à l'origine de ce drame dans le nord, 2 jumelles de 15 mois ont été retrouvée morte hier. La déshydratation en serait la cause, selon les premiers éléments de l'enquête. Les parents ont été placés en garde à vue. Une autopsie sera réalisée cet après-midi. La réforme du sport professionnel adoptée par l'Assemblée nationale. Les députés ont voté hier le projet de loi sur l'organisation, la gestion et le financement du sport pro. L'objectif du texte, répondre à des dérives constatées ces dernières années. Les élus ont en revanche écarté plusieurs amendements, comme l'obligation de réserver un lot à la diffusion d'un match en clair et gratuit à chaque journée de championnat. En attendant, sur les terrains de football, la Coupe du Monde continue. C'est le jour J pour l'équipe de France qui affronte la Suède ce soir à 23h en 16e de finale. Les Bleus sont largement donnés favoris dans ce premier choc des phases finales. Et puis la délivrance approche pour les candidats au brevet des collèges. Les élèves de 3e attaquent la dernière épreuve aujourd'hui. Ce sont les mathématiques et les dates des résultats officiels viennent d'être dévoilées. Ils seront publiés entre le mercredi 8 et le vendredi 10 juillet selon les différentes académies. Excellent début de matinée à tous.
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Everything's Electric de Liam Gallagher. Il est 8h06, j'avais envie de vous donner une petite stat des salles de cinéma ce matin. Et oui, du 17 au 23 juin, la fréquentation a augmenté de 50% par rapport à la même semaine de 2025. Sûrement un effet de la canicule et des salles climatisées. Voilà, les Français se sont rués dans les salles de cinéma depuis le début de l'année, mais notamment cet été. En tout cas, si ça vous dit, vous aussi, d'aller au cinéma ce matin, on vous offrira deux places dans une heure environ, soit dans l'un des deux CGR à Montauban, ou alors à la salle Arcée de la scène nationale d'Albitarne. C'est vous qui choisissez le film et la séance. Ça se passera au 05 63 93 00 20. Il vous suffira d'être parmi les plus rapides et vos deux places, vous les aurez. Elles seront pour vous ce matin. C'est Bruno Mars tout de suite, On My Soul.

0: 8h09 et direction l'Aveyron d'ici une petite dizaine de minutes avec le coup de projecteur de David de CFM Rodez, cohabité avec les arbres. On aurait sans doute apprécié de la faire plus hein, ces derniers jours avec la canicule. Cohabiter avec les arbres, c'est aussi le thème d'une exposition à voir au frais jusqu'au 24 juillet à Rodez. Je vous en parlais aussi brièvement un petit peu déjà ce matin. On va en savoir plus avec Vincent Lerme, directeur adjoint du CAUE de l'Aveyron, le Conseil d'architecture, d'urbanisme et de l'environnement. Au micro de David, juste avant un point sur la météo du jour. Et on va voir une petite remontée des températures, mais rassurez-vous, rien d'aussi méchant que la semaine dernière. Vernis Rouge et Mathieu, c'est dans un instant. Avec ce duo, je te laisserai pas partir.
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1: Le soleil de retour dès ce matin et jusqu'en soirée sur l'ensemble des départements. Le mercure va remonter au cours de la journée, mais ça restera plus supportable que la semaine dernière. Ce matin, on compte déjà 26 à Cahors et Saint-Céré, 25 à Montauban, 24 à La Guépie, 22 ce matin à Brassac et 25 à Gaillac, 24 à Luc-la-Primaube et à Saint-Rémy. Pour cet après-midi, on attend 28 à La Bastide-Murat et 30 à Catus, 29 à Quélus et 30 à Moissac, 29 du côté de Carmo, 26 à La Salvetat sur Agoute, 28 cet après-midi à Martial et Les Sacs. Et puis n'hésitez pas à souhaiter une bonne fête au Martial en ce mardi 30 juin. Une expo sur la cohabitation avec les arbres à voir à Rodez jusqu'au 24 juillet. On va en savoir un petit peu plus avec le coup de projecteur de David pour CFM Rodez dans un instant.

0: Jabouzi et Miles Smith, Blink Twice, il est 8h17. Et si vous vous demandez ce qu'il y a à faire en ce moment sur vos départements, je vais vous donner quelques bonnes idées de sorties à faire. Et puis d'ici là, c'est Tom Gregory, suivi de Amy Winehouse sur CFM Radio. Très bonne écoute ce matin. Tout de suite, direction l'Aveyron. On va cohabiter avec les arbres jusqu'au 24 juillet. Une expo à voir à Rodez. C'est David qui nous en dit plus tout de suite.
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2: Les vieilles pierres de la galerie Sainte-Catherine au cœur de Rodez proposent jusqu'au 24 juillet de la fraîcheur et surtout une exposition intitulée « Cohabiter avec les arbres ». Panneaux, dessins et grandes photos d'arbres remarquables sont présentés afin de nous sensibiliser à leur importance. Vincent Lerme, directeur adjoint du CAUE de l'Aveyron, conseil d'architecture, d'urbanisme et de l'environnement, qui propose cette exposition.
3: Il y a aussi une approche très graphique, très ludique, qui permet d'exprimer simplement des sujets qui peuvent être complexes. Par exemple, il y a pas mal de petits dessins, de petits schémas, de petites phrases. Par exemple, valoriser les arbres remarquables, protéger les arbres existants des racines à la cime pendant les travaux. Il y a des petites choses comme ça, de manière aussi qui peuvent parler aussi à tout public, y compris les enfants. Donc on a des panneaux spécifiques sur l'Aveyron avec des grands paysages aveyronnais qui vont de l'Aubrac jusqu'aux gorges du Tarn, qui ont aussi des marqueurs en termes paysagers et en termes de végétaux qui sont importants, qui sont majeurs en fait. Du coup, c'est montrer aussi que un arbre n'est pas tout seul dans son espace, mais qui le compose. Et vu en Aveyron qu'on a des grands espaces paysagers très différents et très remarquables, mais c'est lié aussi au végétal et du coup aux essences qui peuvent y vivre et qui peuvent souffrir aussi de réchauffement climatique aussi. Donc ça pose des questions sur l'évolution à terme des paysages.
2: L'expo Cohabiter avec les arbres est à voir du mardi au samedi jusqu'au 24 juillet, Galerie Sainte-Catherine à Rodez. C'est gratuit. À noter aussi une visite guidée avec une paysagiste le mercredi 8 juillet à 10h. C'est sur réservation, infos et détails à retrouver sur le site caueaveyron.fr.
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les sorties qu'il ne faut pas manquer. La région Arodez accueille l'exposition Sawa Africa, une expo qui invite le public à découvrir la richesse de la culture africaine à travers ses valeurs, son histoire et ses traditions. Et une sélection de photographies et d'œuvres artistiques contemporaines. L'expo est ouverte au public jusqu'au 3 juillet. A noter aussi que le festival Sawa Africa se tiendra les 10 et 11 juillet au parc de l'Abbaye à Le Monastère, toujours dans l'Aveyron. Au programme animation, rencontres, découvertes artistiques et moments de partage autour des cultures africaines. Et puis l'expo Sauver les enfants juif, une éthique en résistance à Moissa qui est présentée pour la première fois au musée de la résistance et du combattant de Montauban. Son vernissage a lieu ce vendredi 3 juillet à 18h. L'expo se poursuit ensuite jusqu'au 12 décembre. Elle présentera l'histoire de la maison des enfants de Moissac, des enfants qui l'ont habité et de ceux qui ont contribué à les sauver avec le soutien de la ville de Moissac et de ses habitants. Et puis on termine avec l'expo Cousines et Camarades. C'est au musée mines départemental à Kennec-les-Mines dans le Tarn jusqu'au 4 décembre. En 2026, le musée mines dévoile une œuvre inédite récemment restaurée d'Eugène Cousines, artiste et mineur carmosain du XXe siècle. Cette toile constitue le point de départ de l'expo. Elle réunit plusieurs créations de l'artiste aux côtés de certains de ses compagnons mineurs créateurs, Alex Tomasic, Georges Virazel et Émile Guirlin. L'expo témoigne de la diversité d'expressions artistiques autour de l'univers singulier de la mine. Voilà pour cette rubrique culturelle. On y reviendra tout à l'heure aux alentours des 9h30 et c'est Make Sense tout de suite. Enjoy the silence en remix, bien sûr, de Dépêche Mode.

0: cœur de sombre, il est 8h39 et direction Tarn-et-Garonne d'ici quelques minutes avec Lisa pour le coup de projecteur de CFM Calus. Les 4 et 5 juillet, le Fairy Pop Festival, consacré à la culture geek et la pop culture, revient au château de Nègrepelisse, et cette fois pour une 4e édition placée sous le signe des années 70, 80 et 90. Pas mal de nostalgie donc au programme. Nous en dira plus sur ce Fairy Pop dans quelques instants. Lisa, juste avant, un point sur la météo de tous vos départements. Et puis c'est Muse dans quelques minutes. Le prochain titre, c'est celui de Prad, Le Décor.
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1: Le beau temps est de retour aujourd'hui sur tous vos départements et les températures vont remonter sensiblement cet après-midi. Ce matin, 25 à l'Albin qui est Quissac, 23 à la Française et Montclar de Quercy, 22 à la Cône, 24 à Monestier, 24 du côté de Rodez et 26 ce matin à Villefranche de Rouergue. Cet après-midi, il fera 28 à Castelnau-Moratier, 31 à Figeac, 29 à la Bastide de Peine et Noïc, 30 du côté d'Albi et 26 à Vienne, enfin 27 à la Fouillade et 31 à Saint-Affrique. Et puis, bien sachez-le, aujourd'hui c'est la journée mondiale des astéroïdes. Voilà, en ce 30 juin, voilà une journée mondiale pour rappeler une boule de feu qui a explosé le 30 juin 1908 au-dessus de la Sibérie. Et puis, on va parler bien du Fairy Pop Festival qui revient ce week-end à Nègrepelisse dans le Tarn-et-Garonne, avec un petit bond dans le passé. Voilà, des décennies magiques, hein, les années 70, 80, 90, avec du sabre laser ou du rétro gaming. Au programme, c'est Lisa qui va nous en dire plus.

0: Night Shift Superstar, le dernier single de Muse. Il est 8h49, on se retrouvera à 9h pour vos infos. Et juste après, je vous rappelle qu'il y aura des places de ciné à gagner pour vous. Restez donc bien à l'écoute, je vous donnerai le numéro pour nous appeler. Madonna, ça arrive dans un instant. Et là tout de suite, place à l'actu locale. On va parler de culture geek, de pop culture des années 70 à 90. C'est la 4e édition du Fairy Pop Festival ce week-end du côté de Nègrepelisse.
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2: Des tournois gaming et rétro gaming, des défilés de cosplay, des ateliers pilotage de drones ou combat au sabre laser, des parcours ninja ou concours surprise, des expositions et des rencontres. Le château de Nègrepelisse se prépare pour un voyage temporel dans les années 70, 80, 90 pour la 4e édition du festival geek et pop culture Fairy Pop. Manon Espinoza et Sacha Curio.
3: Donc effectivement, il y a plein de choses différentes. On va avoir donc en invité, on en a 5 cette année. On a Davy Mourier qui fait notamment pas mal de podcasts, des vidéos en ligne aussi, qui a fait également des BD, La Petite Mort qui a d'ailleurs été adaptée. On va avoir Mike Dara qui est la voix de Whoopi Goldberg notamment, et aussi de Courtney Cox dans Friends et plein d'autres voix assez connues. On va avoir Michael Bettinelli qui est dessinateur de BD et très récemment, donc d'un manga en hommage au Senseiya. On va avoir Sonia Fournier qui fait du roman fantastique thriller. Donc c'est un style assez original qu'on n'a pas forcément l'habitude de rencontrer. Et on a aussi Kiri qui est donc une dessinatrice de webtoon. Donc les webtoons, c'est le pendant des mangas, donc les manhwas en Corée, mais c'est numérique.
4: On va avoir notamment des expositions, donc une exposition Senseiya. Après, on va aussi avoir une expo Jurassic Park, une expo en fait immersive.
3: Il va y avoir une salle où on va pouvoir rentrer, voir des ordinateurs, voir un petit peu comment est le labo. Il y a une tête de dinosaure qui sort peut-être du mur, quelque chose comme ça. Enfin voilà, on va avoir plusieurs petites choses, comme avec l'exposition Scooby-Doo.
4: Oui.
3: Enfin, la Mystery Machine surtout. Donc on aura le véhicule avec deux personnages emblématiques de ce dessin animé.
4: Et on va aussi avoir la DeLorean,
3: la mythique voiture qui permet de voyager dans le temps.
2: Retrouvez tout le programme du Festival Geek et Pop de Nègrepelisse ce week-end sur le site internet de Fairy Pop.
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0: Il est 9h, c'est toujours avec Jérôme sur CFM Radio. Ce sera bientôt le moment pour vous de gagner vos places de ciné. Restez bien attentifs. Et là, tout de suite, place à l'actu.
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0: C'est Clémence Lobary que l'on écoute tout de suite. Bonjour Clémence.
2: Bonjour à tous. C'est confirmé, les soldes d'été seront bien prolongés d'une semaine. C'est l'annonce ce matin du ministre du Commerce Serge Papin sur TF1. Il s'agit de compenser la faible fréquentation des magasins pendant la canicule. La chasse aux bonnes affaires se terminera donc le 28 juillet au lieu du 21. En attendant, 4 départements sont toujours en vigilance orange canicule. Le Var, les Alpes-Maritimes et la Corse. En parallèle, Sébastien Lecornu maintient les plans Orsan 2 et 3 dans les hôpitaux. Le Premier ministre l'a annoncé hier à l'occasion d'une réunion de crise sur la canicule. Le chef du gouvernement a également alerté sur le nombre important de victimes de la chaleur dans leur logement. L'actualité, c'est aussi les recherches qui se poursuivent autour de Monaco après cet attentat. Un colis piégé a explosé hier soir vers 21h dans un immeuble résidentiel. Un peu avant, un homme suspect a été aperçu sur les caméras de vidéosurveillance. Il a pris la fuite. Les autorités monégasques ont fait état de 3 blessés, un couple de 50, 60 ans et d'un adolescent de 13 ans. Parmi les victimes se trouverait un oligarque ukrainien. La taxe française sur les petits colis sera suspendue dès demain. Elle devait initialement se cumuler avec un droit de douane européen de 3 euros qui entrera en vigueur ce mercredi. Mais la taxe tricolore avait été conternée par les plateformes asiatiques dès sa mise en place en mars dernier. La loi sur la fin de vie, elle doit être adoptée en troisième lecture aujourd'hui à l'Assemblée nationale. Promesse phare du second quinquennat d'Emmanuel Macron, la proposition de loi crée un droit à l'aide à mourir accessible sous conditions. Le texte doit ensuite de nouveau aller au Sénat qui devrait le rejeter avant un vote définitif des députés le 15 juillet prochain. Et puis on termine avec le football. Et avant le premier rendez-vous décisif pour les Bleus ce soir, c'était une nuit à suspense et à surprise en 16e de finale du Mondial. Avec d'abord la victoire du Maroc au tir au but dans le choc face aux Pays-Bas, l'exploit du Paraguay qui élimine l'Allemagne également au tir au but. Le Brésil est venu à bout du Japon 2-1 et la France donc affronte la Suède en 16e de finale à 23h. Excellente matinée à tous.
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Shadowboxing de Tom Grennan, 9h05, et ça y est, c'est le moment de gagner vos places de ciné sur CFM Radio. Voilà, si vous voulez profiter un petit peu de cet été, de vous mettre au frais aussi hein, dans les salles obscures, et surtout de voir le film et la séance de votre choix. C'est dans l'un des deux, CGR à Montauban, CGR Multiplex ou CGR Le Paris, ou alors à la salle Arcé de la scène nationale d'Albiterne. Et c'est tout de suite au 05 63 93 00 20. Il vous suffit d'être parmi les plus rapides là ce matin à nous appeler pour remporter vos deux places. Allez, c'est à partir de maintenant et en écoutant Théo Garçon Solide. On attend vos appels.

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1: Il est 9h08, d'ici quelques minutes on va retourner dans le Tarn-et-Garonne, on va voir un petit peu ce qui se passe pour la saison estivale à Montauban, voilà qui débute et qui bien cherche à plaire autant aux locaux qu'aux touristes. Ce sera avec Perrine dans le coup de projecteur ce matin. On va faire un petit point aussi sur la couleur du ciel aujourd'hui sur tous vos départements et puis on va voir si ça s'emballe pas trop aujourd'hui. Au thermomètre, Silmarils dans un instant avec le single Welcome to America.
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1: Beau ciel bleu tout au long de la journée sur tout le nord-ouest de l'Occitanie, des températures estivales mais plus proches des normales de saison cette semaine. Ce matin, 24 à Montcuq et 26 à Cajar, 24 à Castelsarrasin et Saint-Antonin, 22 du côté de Vaour et de Nage, 26 ce matin à Espalion et 24 à Malville. Cet après-midi, on comptera jusqu'à 31 à Pradine, 29 à Montredon, 29 aussi à Saint-Projet et 30 à Moissac, 29 du côté de Cordes-sur-Ciel et 25 à Murat-sur-Vèbre, jusqu'à 28 à Aulnay-le-Château et 31 à Toulon-Jac. Et puis n'hésitez pas aujourd'hui, si vous en connaissez, à souhaiter une bonne fête au Martial en ce mardi 30 juin. L'été à Montauban avec un programme qui s'adresse bien autant aux touristes qu'aux locaux. On va en savoir un petit peu plus sur cette saison estivale avec Perrine dans un instant dans le coup de projecteur.

0: Sébastien Tellier, Juliette Armanet, Attraction. Il est 9h18, ça n'est pas de quoi s'ennuyer cet été avec plein de sorties à faire hein, tout près de chez vous. On va faire un point sur tout ça, sur ces sorties dans votre rubrique culturelle dans une bonne dizaine de minutes. D'ici là, la musique continue avec Olivia Rodrigo, les Red Hot Chili Peppers aussi. Et tout de suite, on retrouve Perrine pour CFM Montauban. On va parler de la saison estivale à Montauban et qui peut plaire autant aux locaux qu'aux touristes.
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2: La saison estivale a officiellement commencé à Montauban. Après l'effervescence de Montauban en Seine la semaine dernière, la ville a concocté un programme d'activités très riche pour la suite de l'été. Expositions, concerts, marchés nocturnes, mais aussi activités sportives, il y en aura pour tout le monde. Un programme 100% montalbanais, mais qui voit plus loin que sa population locale. Des dynamiques touristiques expliquées par Mathieu Montor, directeur de l'Office de tourisme du Grand Montauban.
3: En règle générale, de toute façon, le plus haut de la saison touristique, c'est de juin à septembre. Et on référence deux types de visiteurs, les excursionnistes qui sont juste de passage et ceux qui restent dormir les nuitées touristiques, ceux qui dorment du coup dans un hébergement, que ce soit hôtel, chambre d'hôte, etc. Nous, on nous intéresse forcément surtout aux nuitées touristiques parce que c'est ceux qui vont consommer le plus sur notre territoire. On est en règle générale, en 2025, on était à 1 700 000 nuitées touristiques. Donc si on fait le ratio sur 60-65% qui est là pendant l'été, on est sur des très bonnes données touristiques.
2: La ville investit également dans sa communication touristique au plus proche des visiteurs étrangers.
3: Nous avons en effet un public espagnol assez présent, c'est on va dire généralement d'un public de transit qui part de la Catalogne et va vers la côte atlantique, donc qui s'arrête très souvent à Montauban, que ce soit pendant les grandes périodes de vacances, semaine sainte, etc. Mais en effet, nous menons quand même des actions et là, on travaille en collaboration avec Tarn et Garonne Tourisme, par exemple, pour réaliser des salons. Et nous en avons réalisé en mars, qui s'appelle Bitravel à Barcelone, où justement, on fait des actions de promotion auprès de ce public-là pour leur faire découvrir le département et qui s'arrête en Tarn et Garonne plutôt de s'arrêter dans les départements limitrophes.
2: Pour retrouver l'ensemble de la programmation estivale, le guide complet est disponible à l'Office de tourisme de Montauban ou sur leur site internet. À ne pas manquer ce jeudi, l'inauguration du Festival des Lucioles avec le premier marché nocturne estival. Rendez-vous à 20h, place Roosevelt.
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Sup à l'Only de Bini à l'instant sur CFM 9h31. C'est le moment de voir ce qui se passe sur vos départements, les sorties à ne pas rater. Un stage de musique, la Music Box d'été du côté de Cahors, c'est du lundi 6 au jeudi 9 juillet. Des jeunes entre 11 et 18 ans, encadrés par 4 professionnels, vont créer une production musicale ensemble. Elle donnera lieu à un concert le jeudi à 19h et sera gratuit pour le public. Le stage se déroule dans les locaux de la SMAC Les Docks à Cahors. Le prix du stage est de 290€, transport compris. Les participants doivent avoir au moins 2 ans de pratique musicale. Inscription auprès de la MJC de Montauban, un partenariat avec la SMAC Lorient. Grandet. Et puis tous les mercredis du côté de Villefranche de Rouergue de 14h à 17h30, c'est l'atelier cuisine du café associatif Léo Parleur. Un moment de partage et de convivialité, d'échange et de bonne humeur ouvert à toutes et tous. Et on termine avec un atelier d'écriture ce jeudi 2 juillet à Saint-Sever-du-Moustier dans le sud d'Aveyron au musée des arts buissonniers. Des exercices ludiques basés sur l'écriture spontanée avec par exemple des inducteurs, des mots à inclure dans le texte, des cadavres exquis ou des exercices en solo, duo ou plus. Une jauge limitée à 10 participants, inscription auprès de l'association Les Nouveaux Troubadours. Voilà pour ces sorties ce matin. On continue avec Mima Paris.

0: K-pop Demon Hunters, il est 9h38 et on va parler bien de la station spatiale internationale d'ici quelques minutes avec un projet éducatif dans le nord du Tarn. Quand des élèves d'une classe deviennent des scientifiques pour quelques mois, ça développe leur goût pour les sciences, mais pas que, ça les fait rêver aussi. On va avec le projet Chlore ISS en partenariat avec le CNES. C'est l'école du Ségur voilà, qui a participé à ce projet dans le nord du Tarn et on va en savoir un petit peu plus avec Nina dans le coup de projecteur de CFM Corde ce matin. Et juste avant elle, je vous retrouve aussi pour la météo de vos départements. Côté musique, à venir, c'est Frank Welker et Dustin Lynch. Remember Us.
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0: Le soleil de retour dès ce matin et jusqu'en soirée sur l'ensemble des départements. Le mercure va remonter au cours de la journée, mais ça restera plus supportable que la semaine dernière. Ce matin, 26 à Cahors et à Saint-Céré, 25 à Montauban, 24 à La Guépie, 22 ce matin à Brassac et 25 à Gaillac, 24 à Luc-la-Primaube et à Saint-Rémy. Pour cet après-midi, on attend jusqu'à 28 à la Bastide-Murat et 30 tout de même à Catus, 29 à Quélus, 30 à Moissac, 29 à Carmaux et 26 à la Salvota sur Agoute. 28 cet après-midi à Martial et à Lessac. Et puis sachez qu'aujourd'hui c'est la journée mondiale des astéroïdes. Et puis on va parler de l'espace aussi d'ici quelques instants. L'école du Ségur dans le nord du Tarn a participé au projet Chlore ISS, voilà du nom de la station en orbite autour de la Terre. C'est en partenariat avec le CNES. On va en savoir plus avec le coup de projecteur de Nina de CFM Corde. Oui.

0: Il est 9h44, vous retrouverez les Beach Boys d'ici quelques instants avec It's Trying to Say. Mais tout de suite, c'est l'actu locale. On va parler d'un projet qui mêle terre et espace et auquel a participé l'école du Ségur dans le nord du Tarn. C'est avec Nina tout de suite pour CFM Corde.
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2: Chaque année, le CNES, le Centre National d'Études Spatiales, propose à des milliers d'élèves de participer à une expérience scientifique. Cette année, il fallait faire pousser des graines dans les classes, en même temps que Sophie Adeneau, qui les faisait pousser, elle, dans l'espace, sur la Station Spatiale Internationale. L'école du Ségur, dans le nord du Tarn, a participé à l'aventure.
3: Le but, c'est de voir si les plantes peuvent pousser dans l'espace, dans les différentes lumières et sans gravité et de différentes gravités.
4: Et ça servira à l'ISS d'avoir de l'oxygène et pas prendre des cargos remplis d'oxygène pour l'amener dans l'espace. Okay. Et aussi faire des fruits et frais.
5: On a mis 3 plantes différentes. On a mis l'arabette PGM, peu sensible à la gravité, la misounia et l'arabette normale.
2: Sophie Adeneau, c'est la 2e femme française à aller dans l'espace.
6: Il n'y a pas que les garçons qui vont dans l'espace. Je voudrais dire que les rêves, ça peut se réaliser. Moi, je lui dirais bravo.
7: Moi aussi.
8: Ils ont été méticuleux. Il y avait des graines qui étaient extrêmement petites, qu'il a fallu placer avec des gouttes d'eau. C'était un vrai petit travail de scientifique et on a obtenu de bons résultats.
9: On se sentait un peu inventeur. On se sentait important.
10: Oui.
2: Toi aussi?
10: Si, oui.
9: On inventait des trucs, on découvrait des trucs.
2: Est-ce que ça vous a fait un peu aimer les sciences?
9: Oui. Moi, j'aime déjà la science.
11: Moi aussi.
12: Moi, c'est pareil.
13: Moi, ça m'a fait un peu comme si j'étais un pauvre scientifique.
14: Ça commençait un peu à me donner envie d'aller dans l'espace. Moi, ce serait pour aller voir un peu aussi la Terre d'en haut.
15: Merci, Sophie Adeneau.
2: Ce projet s'appelait Chlor-ISS. Chlore, dans la mythologie grecque, c'est la nymphe des fleurs et des plantes. Et grâce à ce partenariat, les élèves de l'école du Ségur ont fait pousser des plantes, mais aussi leur curiosité et leur goût pour les sciences.
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partir en 9. Et c'est tout pour moi pour ce matin. Je vous dis merci encore de votre fidélité sur CFM Radio. Et puis surtout, je vous dis à demain, dès 7h et jusqu'à 10h. On reparlera de toute l'actu locale sur vos départements, que vous soyez dans le Lot, dans l'Aveyron, le Tarn, le Tarn-et-Garonne. 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Voilà, ça va faire du bien d'aller pouvoir voir un film un petit peu au frais en ce moment. Et puis, c'est Aurélien que vous retrouvez là de 10h jusqu'à midi. Les magazines de vos antennes locales, c'est tout à l'heure à midi. Passez une excellente fin de matinée. À demain donc, et je vous laisse avec Eva sur la piste.

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1: 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Il est 10h, belle matinée, bon mardi matin Aurélien, pour vous accompagner jusqu'à midi. Il y aura Marguerite, Glass Animals. Marguerite, c'est pas la vache, hein, c'est une nouveauté CFM Radio avec Belle Vie. Mais d'abord, la nouveauté The Avener avec Ultra Naté. Bon mardi.
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0: Nouveauté, CFM Radio, Marguerite avec Bellevine. Allez, restez bien avec nous. Dans quelques minutes, on vous parle de gaming, de rétro gaming. Le Fairy Pop Festival, c'est ce week-end à Nègrepelisse. Des tournois de gaming, de rétro gaming, des défilés de cosplay. Toutes les bonnes infos, c'est dans quelques minutes avec Lisa Echen et Manon Espinosa, présidente, et Sacha Arcusio, secrétaire du Fairy Pop. C'est dans quelques minutes sur CFM Radio. Pour la musique, restez là. Ed Sheeran et Taylor Swift, c'est juste après ça.
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0: Edge Run Afterglow sur CFM Radio. On se tourne vers Nègrepelisse, petite commune du Tarn-et-Garonne qui va accueillir du monde tout ce week-end pour le Fairy Pop Festival.
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2: Des tournois gaming et rétro gaming, des défilés de cosplay, des ateliers pilotage de drones ou combat au sabre laser, des parcours ninja ou concours surprise, des expositions et des rencontres. Le château de Nègrepelisse se prépare pour un voyage temporel dans les années 70, 80, 90 pour la 4e édition du festival geek et pop culture Fairy Pop. Manon Espinoza et Sacha Curio.
3: Donc effectivement, il y a plein de choses différentes. On va avoir donc en invité, on en a 5 cette année. On a Davy Mourier qui fait notamment pas mal de podcasts, des vidéos en ligne aussi, qui a fait également des BD, La Petite Mort qui a d'ailleurs été adaptée. On va avoir Mike Dara qui est la voix de Whoopi Goldberg notamment, et aussi de Courtney Cox dans Friends et plein d'autres voix assez connues. On va avoir Michael Bettinelli qui est dessinateur de BD et très récemment, donc de manga en hommage à Senseiya. On va avoir Sonia Fournier qui fait du roman fantastique thriller. Donc c'est un style assez original qu'on n'a pas forcément l'habitude de rencontrer. Et on a aussi Kiri qui est donc une dessinatrice de webtoon. Donc les webtoons, c'est le pendant des mangas, donc les manhwa en Corée, mais c'est numérique.
4: On va avoir notamment des expositions, donc une exposition Senseiya. Après, on va aussi avoir une expo Jurassic Park, une expo en fait immersive.
3: Il va y avoir une salle où on va pouvoir rentrer, voir des ordinateurs, voir un petit peu comment est le labo. Il y a une tête de dinosaure qui sort peut-être du mur, quelque chose comme ça. Enfin voilà, on va avoir plusieurs petites choses, comme avec l'exposition Scooby-Doo.
4: Oui.
3: Enfin, la Mystery Machine surtout. Donc on aura le véhicule avec deux personnages emblématiques de ce dessin animé.
4: Et on va aussi avoir la DeLorean.
3: La mythique voiture qui permet de voyager dans le temps.
2: Retrouvez tout le programme du Festival Geek et Pop de Nègrepelisse ce week-end sur le site internet de Fairy Pop.
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0: 11h20, belle matinée, merci d'être avec nous, branchés sur CFM Radio, sur le nord de la région Occitanie, et les températures commencent à regrimper, même si on a bien pu aérer cette nuit quand même nos maisons. Neil Young, les Temptations, No More, Paul McCartney, avant 11h, et dans quelques minutes on retrouve Vincent Lerme, c'est le directeur adjoint du CAE de l'Aveyron, cohabiter avec les arbres, ah ben ça on aurait tous apprécié de le faire un petit peu plus ces derniers jours avec la canicule. Bon, cohabiter avec les arbres, c'est aussi le thème d'une exposition à voir au frais jusqu'au 24 juillet. Voilà tout ce mois de juillet à Rodez. On en parle dans quelques minutes avec David Dumont avant 11h.
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0: No More, le meilleur de mes potes, nouveauté sur CFM Radio. 11h moins le quart. Allez, une raison supplémentaire, une bonne raison supplémentaire d'aller découvrir des expositions, c'est quand en plus elles se passent au frais. C'est le cas avec celle-ci qui est visible jusqu'à la fin du mois de juillet à Rodez. Ça s'appelle Cohabiter avec les arbres, David Dumont.
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2: Les vieilles pierres de la galerie Sainte-Catherine au cœur de Rodez proposent jusqu'au 24 juillet de la fraîcheur et surtout une exposition intitulée « Cohabiter avec les arbres ». Panneaux, dessins et grandes photos d'arbres remarquables sont présentés afin de nous sensibiliser à leur importance. Vincent Lerme, directeur adjoint du CAUE de l'Aveyron, conseil d'architecture, d'urbanisme et de l'environnement, qui propose cette exposition.
3: Il y a aussi une approche très graphique, très ludique, qui permet en fait d'exprimer simplement en fait des sujets qui peuvent être complexes. Par exemple, il y a pas mal de petits dessins, de petits schémas, de petites phrases. Par exemple, valoriser les arbres remarquables, protéger les arbres existants des racines à la cime pendant les travaux. Il y a des petites choses comme ça, de manière aussi qui peuvent parler aussi à tout public, y compris les enfants. Donc on a des panneaux spécifiques sur l'Aveyron avec des grands paysages aveyronnais qui vont de l'Aubrac jusqu'aux gorges du Tarn, qui ont aussi des marqueurs en termes paysagers et en termes de végétaux qui sont importants, qui sont majeurs en fait. Du coup, c'est montrer aussi que un arbre n'est pas tout seul dans son espace, mais qui le compose. Et vu en Aveyron qu'on a des grands espaces paysagers très différents et très remarquables, mais c'est lié aussi au végétal et du coup aux essences qui peuvent y vivre et qui peuvent souffrir aussi de réchauffement climatique aussi. Donc ça pose des questions sur l'évolution à terme des paysages.
2: L'expo Cohabiter avec les arbres est à voir du mardi au samedi jusqu'au 24 juillet, Galerie Sainte-Catherine à Rodez. C'est gratuit. À noter aussi une visite guidée avec une paysagiste le mercredi 8 juillet à 10h. C'est sur réservation, infos et détails à retrouver sur le site caueaveyron.fr.
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une guitare qui pique et un harmonica Neil Young, l'extrait Vacancy qui est paru en 2020 alors que cet album avait été écrit au milieu des années 70. On l'appelle l'album fantôme de Neil Young puisqu'il ne l'avait pas sorti. Il avait dit que c'était un petit peu trop personnel à l'époque. Beaucoup de gens l'attendaient et donc en 2020, les fans ont été ravis à la découverte donc de cet album. C'était Neil Young sur CFM Radio. Avant les 11h, on écoutera Paul McCartney, Francis Cabrel et là tout de suite, on continue avec My Girl, c'est les Temptations. Belle matinée, merci d'être avec nous sur CFM.

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1: 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Il est tout juste 11h, soyez les bienvenus si vous nous rejoignez. On va écouter Somber, mais on redémarre cette nouvelle heure avec I Wanna, The All American Reject.

0: Et voilà, des prairies verdoyantes, les eaux du Shannon, des montagnes mystérieuses, des châteaux majestueux. On y était là avec Kingfisher, artiste irlandais, originaire de Limerick. Allez, restez avec nous dans quelques minutes. On retourne dans le Tarn avec les marchés gourmands qui reviennent cet été dans la petite commune, dans le petit hameau même, on devrait dire, de Escande. C'est notre ami Jérôme Ascol qui nous en parle dans quelques petites minutes. Moi, je vous prépare Make Sense et Louis Tomlinson après la pause fraîcheur.
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0: Imposteur. Louis Tomlinson, Imposteur sur CFM Radio. Allez, c'est l'heure de retrouver Jérôme Rascol maintenant avec cette histoire incroyable. 12 habitants à l'année et plus de 600 personnes par marché. Ça, ce sont les chiffres de l'année dernière. Et oui, les marchés gourmands reviennent cet été dans le petit hameau de Escande. C'est dans le Tarn.
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2: Le hameau d'Escande dans le Tarn accueille à nouveau deux marchés gourmands cet été. L'an dernier, ils ont réuni plus de 1200 personnes. Au total, on y retrouvera à nouveau des producteurs et artisans locaux, ainsi que de l'animation musicale. La première date est fixée pour ce week-end, samedi 4 juillet, de 18h à 23h. Cindy Fennel, présidente de l'association Les Escandoles.
3: On est en tout une petite vingtaine de bénévoles, 24. Mettre en avant le hameau, que les gens puissent se souvenir de Escande, que quand ils passent, ils pensent à nous, aux habitants, à ce qu'on fait l'été. C'est juste à la limite entre le Tarn et l'Hérault. D'ailleurs, il y a une partie du marché qui se passe dans l'Hérault. C'est très champêtre, c'est tout mignon. Notre mot d'ordre, c'est le côté local, les producteurs locaux. L'idée, c'est qu'ils présentent leurs produits, qu'ils puissent être mangés sur place. Donc, on a des tables et aussi des manges debout pour un côté, on va dire, un peu plus festif. Mais également, ils proposent leurs produits à emporter. Oui, il y en a pour tous les goûts. De la truite, il y a du porc, de la vache, il y a du poulet, des escargots. Esprit guinguette, c'est-à-dire on pourra manger, on discute et surtout avec un fond musical. Je pense qu'on a essayé de mettre quelques petites lumières qui rappellent justement cet esprit-là à la tombée de la nuit. Le fond musical avec des orchestres ou bandas selon les éditions. Ah oui, je trouve ça vraiment super de pouvoir montrer le savoir-faire local d'un artisan. L'idée nous est venue, oui, de quand même montrer le savoir-faire d'une personne. Et donc, à chaque marché, ça sera un artisan différent. Oui, c'est ça, ils ont le temps de discuter. Ça, c'est très intéressant d'avoir des gens passionnés, que ça soit l'artisan ou les producteurs, c'est des gens passionnés.
2: Le prochain marché gourmand se tiendra le samedi 1er août à Escande. Plus d'infos sur la page Facebook Les Escandoles.
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0: On My Soul. 11h27, c'est l'heure de retrouver Rémi avec Boris Morusan. C'est l'heure de l'album de la semaine, c'est PCV.
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0: Allô, Boris Morusan, bonjour.
5: Bonjour Rémi.
0: Merci d'être dans PCV cette semaine à l'occasion de la sortie de Tears of English Town. C'est votre deuxième album. Le premier était paru en 2022. On avait fait cette même émission qui est toujours en podcast sur notre site internet. L'album s'appelait, et s'appelle toujours, Social Kaleidoscope. Donc un titre emprunté à Proust de son roman À la recherche du temps perdu. À qui avez-vous emprunté le titre de votre deuxième album, Boris ?
5: Cette fois-ci, il n'y a pas d'emprunt à un auteur. Je l'ai emprunté à mon inconscient. c'est une phrase qui m'est venue, que j'ai chantée comme ça toute seule, en composant le morceau éponyme, tout simplement. Et puis, je trouvais ça assez évocateur, un peu étrange, un peu flou. Enfin, parce que quelle est cette ville? Parce que ça signifie. Ce serait presque les larmes de ville anglaise, comme si c'était son nom. Donc il y a un côté un peu, un truc qui pourrait apparaître dans un rêve, une espèce d'incongruité, dans la tournure, quoi, et que j'aimais bien et que j'ai gardé. Voilà, tout simplement. Donc,
0: Bon, on reste évidemment sur un album très poétique, comme ça, toujours dans des univers de pop sophistiqués, avec beaucoup d'harmonie, très jazz. J'ai envie de dire peut-être plus jazz que votre premier album, non ?
5: Oui, je pense que je suis allé plus loin dans cette direction. Enfin, c'était un réel souhait. C'était

0: déjà présent dans, c'est déjà un peu présent dans l'écriture, dans mes envies, mais là je suis allé plus loin. C'est-à-dire que bon bah déjà il y avait des musiciens que je connaissais mieux. Enfin, il y avait pas le batteur qui s'appelle Jean Thévenin avec qui j'ai joué, qui lui a déjà joué du jazz, qui a quand même une imprégnation de ça dans sa façon de faire de la pop. Donc bon bah j'adore travailler avec lui. Donc là c'était le deuxième album où je travaillais avec lui. Donc j'ai choisi de faire de le faire jouer sur tous les morceaux, lui demander des percussions. Donc on a pu aller plus loin. Et ce qui a aussi donné, je pense, cette couleur davantage jazz, c'est que j'ai choisi aussi de le faire enregistrer en même temps que le bassiste. Donc j'ai demandé au conseil. On a fini par trouver un bassiste qui s'appelle Antoine Brunet, qui est incroyable. Et qui lui joue régulièrement dans des groupes de jazz aussi. Et puis j'ai laissé un peu les coudées franches à Antoine pour improviser, ainsi qu'à Jean comme toujours, que je considère qu'ils font aussi un travail d'arrangement. Donc il y a eu plus de liberté aussi dans ce sens-là, plus de groove. Je pense aussi que l'écriture de morceaux le permettait. Et puis autre chose, c'est aussi beaucoup plus de d'arrangements qui évoquent et qui pour le coup m'ont été beaucoup plus directement inspirés par des disques de jazz que pour le précédent disque où c'était un peu plus un vague souhait, on va dire, où c'était passé à travers le filtre de Soft Machine, Robert Wyatt. Là cette fois-ci il y avait vraiment les arrangements de cuivre, les mélanges de timbres entre trombone, flûte, saxophone pour certains morceaux, qui directement inspiré de disques de Herbie Hancock que j'adore, quoi, des années 60.
1: L'album s'appelle Tears of English Town. Le titre 9, c'est le titre éponyme, et c'est par celui-ci qu'on va commencer l'écoute de cet album. À demain, Boris Morrison.
0: À demain, Rémi.

0: Tears of English Town, le titre qui a donné son nom à cet album de Boris Morusan. Boris Morusan est notre invité dans PCV cette semaine.
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0: Generation, c'était Storm 2 sur CFM Radio. Il y aura Alex Warren, Rory, Iggy Pop avant les infos de la mi-journée. Et puis surtout, on va retrouver Nina pour nous parler du projet Chlore ISS en partenariat avec le CNES. Les élèves d'une classe deviennent des scientifiques pour quelques mois. Ça développe bien sûr leur goût pour les sciences, mais pas que. Ça les fait surtout rêver. On en parle avec Nina dans quelques minutes.
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0: Otis Redding sur votre radio à l'esprit rock teinté de soul par instant. Rory, donc le rock revient, Iggy Pop aussi dans quelques petites minutes, mais d'abord petit détour par CFM Cordes. On retrouve Nina pour nous parler du projet Chlore ISS en partenariat avec le CNES.
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2: Chaque année, le CNES, le Centre National d'Études Spatiales, propose à des milliers d'élèves de participer à une expérience scientifique. Cette année, il fallait faire pousser des graines dans les classes, en même temps que Sophie Adenau, qui les faisait pousser, elle, dans l'espace, sur la Station Spatiale Internationale. L'école du Ségur, dans le nord du Tarn, a participé à l'aventure.
3: Le but, c'est de voir si les plantes ils peuvent pousser dans l'espace, dans les différentes lumières et sans gravité et des différentes gravités.
4: Et ça servira à l'ISS d'avoir de l'oxygène et pas prendre des cargos remplis d'oxygène pour l'amener dans l'espace. Okay. Et aussi faire des fruits et frais.
5: On a mis 3 plantes différentes. On a mis l'Arabette PGM, peu sensible à la gravité, la Misounia et l'Arabette normale.
2: Sophie Adenau, c'est la 2e femme française à aller dans l'espace.
6: Il n'y a pas que les garçons qui vont dans l'espace. Je voudrais dire que les rêves, ça peut se réaliser. Moi, je lui dirais bravo.
7: Moi aussi.
8: Ils ont été méticuleux. Il y avait des graines qui étaient extrêmement petites, qu'il a fallu placer avec des gouttes d'eau. C'était un vrai petit travail de scientifique et on a obtenu de bons résultats.
9: On se sentait un peu inventeur. On se sentait important.
10: Oui.
2: Toi aussi ?
9: On inventait des trucs, on découvrait des trucs.
2: Est-ce que ça vous a fait un peu aimer les sciences ?
9: Oui. Moi, j'aime déjà la science.
11: Moi aussi.
12: Moi, c'est pareil.
13: Moi, ça m'a fait un peu comme si j'étais un pauvre scientifique.
14: Ça commençait un peu à me donner envie d'aller dans l'espace. Moi, ce serait pour aller voir un peu aussi la Terre d'en haut.
2: Merci, Sophia Adenau. Ce projet s'appelait Chlore ISS. Chlore, dans la mythologie grecque, c'est la nymphe des fleurs et des plantes. Et grâce à ce partenariat, les élèves de l'école du Ségur ont fait pousser des plantes, mais aussi leur curiosité et leur goût pour les sciences.
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Bientôt midi. Allez, ne changez rien. Restez branchés sur votre radio à l'Esprit Rock. Il est là, on continue Iggy Pop. Belle journée. Dans quelques minutes, ce sera l'heure de votre mag d'actualité locale. Bon mardi.

marcher. Faut-il y aller maintenant doucement?

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1: Bonjour à tous. Le procureur général de Monaco prend la parole après cette explosion hier soir. Conférence de presse suite à cette attaque. Elle a fait 3 blessés sur le perron d'un immeuble. Un homme d'affaires ukrainien et sa femme pris en charge en urgence absolue, ainsi que leur fils de 13 ans plus légèrement touché. Le procureur précise qu'il ne s'agit pas d'un attentat terroriste et que l'enquête se poursuit en coordination avec les autorités françaises. Le suspect aurait pris la fuite à pied vers la France. Sa photo a été diffusé. Après des années de débats et de tensions, le vote solennel sur le droit à l'aide à mourir est prévu cet après-midi à l'Assemblée. Les députés vont se prononcer sur la version finale de la proposition de loi. Le Sénat, lui, votera le texte mardi prochain, avant un vote définitif des députés prévu pour le 15 juillet. Et à l'Assemblée nationale encore, la présentation du projet de loi sur la justice criminelle porté par Gérald Darmanin, le ministre de la Justice, qui a supprimé l'une des mesures phares, la procédure de plaidé coupable, vivement contestée par les avocats et magistrats. L'examen du texte en première lecture va durer jusqu'à vendredi. Toujours 4 départements en alerte orange canicule. La Haute-Corse, la Corse du Sud, le Var et les Alpes-Maritimes. On a relevé jusqu'à 27 degrés à Nice ce matin. Météo France annonce des orages dans l'intérieur cet après-midi qui feront baisser les températures. Mais une nouvelle journée chaude est prévue demain. La fin du brevet des collèges. Les élèves de 3e ont passé l'épreuve de maths ce matin, la dernière de cette session 2026. Les résultats seront publiés entre le 8 et le 10 juillet selon les académies. Enfin, la Coupe du Monde de foot avec le premier match à élimination directe ce soir pour les Bleus. Ils affrontent la Suède en 16e de finale. Et le vainqueur retrouvera au prochain tour le Paraguay, tombeur de l'Allemagne au tir au but. Un exploit que le président paraguayen a célébré en décrétant un jour férié national. Pour l'équipe de France, le match c'est à 23h à New York au MetLife Stadium. C'est la fin de ce flash. Bonne journée.
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3: Et bonjour à toutes et à tous, et merci d'être avec nous dans ce MAG où on vous proposera de venir danser, déguiser, fantaisie à Saint-Antonin-Nobleval de vendredi jusqu'à dimanche avec les balles du Nobleval, un bal trad revisité avec trois groupes par soir. Dans ce MAG, on vous proposera aussi le détour par Caussade pour samedi pour les journées découvertes de l'Université Populaire, des ateliers, conférences et concerts, tout gratuit et en vue de peut-être s'inscrire à la rentrée prochaine. Mais ce sera juste après, puisque oui, on est mardi, la chronique des coups de cœur du réseau des médiathèques, où on retrouve, comme chaque semaine, Victor Le Guenec.
4: Bienvenue sur les coups de cœur des médiathèques du QRGA. Et aujourd'hui, on cause mystère, poussière, Asie et salive. En commençant tout d'abord, une fois n'est pas coutume, par notre stagiaire Léane qui s'est lancée dans une critique d'un film qui l'a emballée. Alors, de ce pas, je vous laisse avec elle.
5: Aujourd'hui, je vais vous parler du film La femme de ménage, réalisé par Paul Feig, un réalisateur américain connu pour avoir travaillé sur plusieurs comédies et films qui ont été une réussite. Avec La femme de ménage, il change complètement de registre en proposant un thriller psychologique rempli de mystères et de tensions. J'ai trouvé son travail intéressant car il parvient à rendre l'histoire crédible. Avant d'être un film, c'était une série de romans à succès écrits par l'autrice américaine Frida McFadden. Ce thriller psychologique raconte l'histoire de Millie, une jeune femme qui décroche un emploi de femme de ménage chez une riche famille. Mais derrière les apparences parfaites de cette maison se cache une véritable histoire remplie de secrets. Au fil de l'histoire, le suspense monte et plusieurs rebondissements viennent totalement changer la vision que l'on a des personnages. L'intrigue de ce film est bien construite et maintient l'intérêt du public jusqu'au bout du film. Personnellement, j'ai beaucoup aimé ce film pour son suspense et ses retournements de situation. Je le recommande à tous ceux qui aiment les thrillers psychologiques.
4: Et ça nous met l'eau à la bouche. Et si vous me permettez, on enchaîne avec un livre de presque 2 kilos. Rassurez-vous, c'est certainement moins lourd que ce qu'il y a à l'intérieur. Car oui, on va parler de bouffe, de bectance, de boostify, de ripaille, bref, de graille et de tambouille. Et si, je vous l'annonce avec un vocable bien français, c'est pourtant un livre de recettes asiatiques dans lequel on va plonger nos baguettes. 500 recettes asiatiques pour se régaler et voyager. Chine, Japon, Thaïlande, Cambodge, Vietnam, Corée. Un bon petit tour de l'Asie dans lequel on goûtera les grands classiques, nems impériaux, gyoza et autres saumon teriyaki, avant de se repaître, pourquoi pas, d'une salade de turbo au wasabi, d'un cake au thé matcha, d'un curry de porc à l'ananas ou d'une soupe de nouilles au bouillon d'anchois. Il y a du sucré, il y a du salé et bien sûr régulièrement les deux en même temps. Mais surtout, et c'est bien pratique, il n'y a que rarement de produits introuvables si on fait l'impasse sur l'espadon qui ne niche pas dans nos régions sylvestres. De plus, on trouve en début d'ouvrage un petit carnet de recettes et techniques de base. Divers bouillons utiles, les recettes de pâtes, les différents pliages, quelques découpes précises et des préparations de viande, légumes et autres poissons. Et une fois tout ça lu, on part équipé pour se péter la panse. Je vous lirai bien une recette pour l'exemple, mais j'ai peur de trop saliver. Allez, on essaye. Je vous propose des obak jeon, des palets de courgettes en gros, une recette coréenne. Pour ça, il va nous falloir une grosse courgette, 85 g de farine, un œuf, 12 centilitres d'huître neutre et du sel et un peu de piment selon les palets. On est parti pour tailler la courgette en tranches de 5 mm d'épaisseur qu'on va saupoudrer de sel et faire dégorger 15 minutes environ. Puis on sèche le tout avec un torchon et enfin on glisse tout ça dans un sac congélation préalablement rempli de la farine. On ferme le tout et on secoue pour recouvrir le morceau de courgette uniformément de farine. Hop, on fait chauffer l'huile, puis dans un bol, on bat l'œuf avec du piment et on va venir tremper nos palets de courgettes dedans avant de les faire frire à feu moyen pendant 1 à 2 minutes de chaque côté. Ça y est, je bave. On va transférer ensuite les courgettes dans une assiette sur un papier absorbant pour servir accompagné d'une sauce au choix. Il y en a tout plein le livre. Voilà, voilà. C'est bientôt l'heure de passer à la table. J'espère vous avoir donné faim et envie de venir à la médiathèque pour consulter ce gigantesque ouvrage. Le film La femme de ménage de Paul Feig et 500 recettes asiatiques pour se régaler et voyager sont disponibles bien sûr dans votre réseau des médiathèques favoris. Bon visionnage, bon appétit et à bientôt.
3: Merci Victor Le Guenec qui anime chaque semaine ses chroniques des coups de cœur du réseau des médiathèques que vous pouvez toutes retrouver en podcast sur le site cfmradio.fr.
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3: De retour dans ce MAG, on vous propose de faire le détour par Caussade ce samedi pour toute une journée dédiée à la découverte des activités de l'Université populaire de Caussade. On est avec sa présidente Florence Sandresse. Bonjour.
6: Bonjour Lisa, je vous remercie de nous accorder quelques minutes.
3: Avec plaisir. Alors on pourra avoir des expositions, des démonstrations, des ateliers, une conférence et même un concert le soir avant de détailler un petit peu tout ce qui est organisé. Peut-être parler de l'UP, Caussade. Qu'est-ce que c'est une université populaire?
6: Alors l'université populaire, c'est une association de bonne femme qui permet à chacun d'entre nous, peu importe notre âge, notre niveau scolaire, de pouvoir accéder à la culture, pouvoir continuer à apprendre, à se former, à développer des savoirs, des connaissances.
3: Des universités populaires, il y en a un petit peu partout. Hein. Comment c'est né?
6: Alors, l'université populaire, ça existe depuis de nombreuses années. D'ailleurs, il y en avait une au Camp de Jude à Sept-Fonds. Voilà, pour ceux qui aiment repartir vers une histoire. Voilà, ça existait déjà. Ensuite, dans le département, il y en a une à Caussade, bien sûr, une à Moissac et une à Montauban. Il y en a quelques-unes dans la région.
3: Et vous ne dépendez d'aucune structure, d'aucune autre, vous n'avez aucune autre affiliation que celle de l'université populaire?
6: On est adhérent à l'association des universités populaires de France.
3: Alors, pourquoi rejoindre l'université populaire de Caussade, là, en particulier? Pour les conférences que vous organisez tout au long de l'année, pour les très très nombreux ateliers qui sont proposés aussi à tout petit prix. Là, la fête de ce samedi 4 va permettre de les découvrir tous via des mini-ateliers, des démonstrations.
6: Effectivement, durant cette journée, vous pourrez venir découvrir nos ateliers, participer à certains ateliers, échanger avec les intervenants. Donc, on a des ateliers d'anglais, d'italien, d'histoire de l'art, vitrail, sculpture, gravure, vannerie. Côté bien-être, on a du qigong, de l'automassage et de la relaxation. On a aussi dans la création de l'art floral, esquisse d'imagination, sculpture en papier mâché, peinture décorative, de l'écriture, et aussi nous avons des ateliers d'œnologie.
3: Comment ça se passe? Donc là, venir les découvrir, j'imagine que c'est tout gratuit, mais qu'il faut tout de même s'y inscrire. C'est ouvert à tous, il n'y a pas besoin d'avoir des prérequis, hein. C'est justement des initiations.
6: Oui, tout à fait. Donc cette journée, c'est fait exclusivement pour découvrir notre université populaire. Comme vous l'avez souligné, elle est entièrement gratuite et elle accueille tous les visiteurs qui sont intéressés pour venir découvrir cette association. C'est une journée organisée en toute simplicité. Les ateliers seront présentés de 10h à 12h et de 14h30 à 16h30. Pour certains ateliers, il est préférable de s'inscrire. Vous pourrez retrouver nos informations sur notre site, des flyers qui ont été déposés dans les offices de tourisme, médiathèques, un peu partout. Il y a aussi des affiches.
3: Et vous proposez aussi une conférence à 16h30 autour de la Colombie.
6: Voilà, effectivement, à partir de 16h30, une conférence sera présentée par Lorena Villarreal, une jeune dame qui est d'origine colombienne et qui est intervenante à l'université populaire. Donc elle nous parlera de son pays, de ses cultures.
3: La conférence s'appelle « La Colombie sans clichés, culture, saveur et réalité d'un pays extraordinaire ». Et Lorena Villarreal, elle est designer sensoriel et elle est formée en viticulture œnologie. Ce sera tout ça, j'imagine, la thématique de cette conférence. Elle est entièrement gratuite, comme toutes les conférences que vous proposez à l'UP COSAD. Il y en a une par mois sur des domaines extrêmement divers et variés. C'est grand public. Et concernant les ateliers, c'est des petits prix. Hein. C'est vraiment des prix modestes. Et pour en savoir plus, il faut venir là à partir donc de ce 4 juillet. C'est à l'espace Bonaïs de COSAD. Une conférence, donc des ateliers, des démonstrations, des expositions. Et une soirée festive, Rockmania, c'est nouveau ça. Ça vous ressemble pas trop à COSAD, à l'université de COSAD?
6: Non, pas du tout, mais l'université populaire, ça s'adresse à tous les âges.
3: Oui.
6: Donc voilà, pourquoi pas Rockmania, les années 70, 80, c'est sympa, tout le monde aime bien, donc voilà, pourquoi pas proposer ce genre de groupe. Hein. C'est quand même 9 musiciens, un chanteur, une chanteuse, donc on passe une agréable soirée.
3: De 21h, ouais.
6: À partir de 21h, à l'espace Bonaïs, l'entrée est gratuite. Il y aura une buvette sur place.
3: Oui, on peut vraiment passer un petit peu toute la journée hein, du côté de l'espace Bonaïs pour profiter de tout ce qui est organisé, acquérir de nouveaux savoir-faire, de s'initier à de nouvelles techniques, prendre soin de soi ou exprimer sa créativité. C'est tout ça, l'université populaire. Et puis en septembre, vous allez proposer, je pense, ou fin août, vos journées portes ouvertes.
6: Oui, effectivement, le samedi 29 août, nous avons notre habituelle journée portes ouvertes qui se déroulera au centre de loisirs, hein, COSAD Monteis. Ça va vous permettre de vous inscrire, de rencontrer à nouveau des intervenants, de rencontrer aussi les gens du bureau, une belle journée en perspective. Voilà, donc pour les fidèles, ne manquez pas cette date pour vous inscrire.
3: up-cosad.fr pour retrouver tout le programme. Sinon, rendez-vous ce samedi à l'espace Bonaïs à partir de 10h et jusqu'à 16h30 pour les ateliers, ou sinon le concert c'est dès 21h. La conférence, oui, c'est à 16h30 et on vous retrouve là-bas. Du coup, la

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1: De retour dans ce mag, on vous propose un arrêt, un détour par Saint-Antonin-Nobleval pour ce vendredi jusqu'à dimanche. C'est Balixir qui nous propose les balles du Nobleval. Balixir, c'est Anne-Laure Gouax. Bonjour Anne-Laure.
2: Bonjour.
1: Et Dorian Sommers, bonjour.
3: Bonjour.
1: Ça va guincher dans la salle des thermes à Saint-Antonin-Nobleval. Donc, tout un tas de groupes sont invités pour danser. C'est Baltrad.
2: Baltrad actuel. C'est du baltrad, mais un peu plus moderne, notamment au niveau de la musique, mais au niveau des danses aussi. Donc effectivement, le public vient pour danser et écouter de la musique qui n'a peut-être pas grand-chose avec l'image que vous vous faites du bal traditionnel.
1: Alors si, oui, si l'image à moi, c'est attention, le petit doigt en l'air, et surtout si on se trompe, on met le pied droit à la place du pied gauche, c'est pas direct sur le banc, on n'a plus le droit de revenir.
2: Alors, c'est tout à fait ça, et puis pas du tout. Okay. tu as le droit de te tromper plein de fois, même si tu veux. Tout va bien dans le bal trad actuel. L'essentiel, c'est d'avoir envie. Effectivement, il y a des chorégraphies qui peuvent être issues du fest-noz, mais qui peuvent être issues aussi des danses occitanes ou des danses d'un peu partout en Europe et qui sont prises du côté un peu détendu et du côté un peu fusion avec toutes les autres danses de couple qu'on puisse imaginer. Et pas que les danses de couple, on fait aussi on mélange avec la danse contemporaine, la danse, le contact impro, tout un tas de choses qu'on a envie de faire avec notre corps quand on aime danser.
1: Et alors, faut apprendre des chorégraphies et pendant 3 jours, et à la fin, le dimanche, on fait une représentation.
3: Non, on peut y aller sans rien connaître et se laisser emporter par les danseurs et danseuses.
1: Ah, parce qu'il y en a qui connaissent déjà les chorés.
3: On reprend quand même le code des danses traditionnelles et qui sont des danses qui se perpétuent, se modifient un peu et qu'une certaine population connaisse déjà et vont pouvoir avec plaisir le partager aux nouvelles venues.
1: À base de 3 groupes par soir, rien que ça. Donc de la danse et beaucoup de musique.
2: La danse et beaucoup de musique, pas de la musique pour faire de la danse. La petite particularité des balles du Nobleval, c'est d'avoir un groupe découverte qui ouvre la soirée. Donc 1 heure pour un petit groupe pour qui c'est l'occasion de jouer dans une salle où ils savent qu'il y aura du monde, parce que les balles du Nobleval sont assez reconnues dans la région depuis l'année dernière. Donc on a un petit peu de monde qui vient d'un petit peu partout. Les aficionados des baltrades font 200-300 kilomètres pour venir danser. Donc un petit bal découverte, et puis après 2 groupes reconnus, régionaux et un peu plus, puisque Noémie notamment vient de Lyon pour nous faire rêver sur son accordéon.
1: Alors accordéon, oui, mais pas que.
2: Non, pas que. Tout un tas d'instruments qu'on n'a pas forcément l'habitude de mélanger avec le baltrad. Alors, évidemment, on a l'accordéon, on a le violon, on a en instrument très traditionnel du coin. Ce sera tout pour cette fois. Mais on a aussi une nickel harpa. C'est un instrument, c'est le violon traditionnel nordique. Avec Knock & Knock qui joue vendredi soir. On a aussi la clarinette dont jouera Claire dans Clarinzo, qui est absolument enchanteresse et qui nous emmène vers des choses très jazzy, très très jolies. Et puis sur, parce qu'on a beaucoup parlé de la salle des thermes vendredi et samedi soir, mais il y a aussi une représentation, enfin un bal de l'après-midi, dont on espère que la température sera un tout petit peu plus clémente, le dimanche après-midi, ce dimanche, sur la place des thermes. La mairie nous fait l'honneur de nous soutenir pour pouvoir proposer un bal gratuit. Donc pour les gens qui ne connaissent pas, ça peut être l'occasion de venir danser.
1: Et si on précise que c'est gratuit, c'est parce que les autres soirées de vendredi et samedi sont payantes. Comment ça se passe? Comment on vient? Est-ce qu'il faut s'inscrire?
3: Alors oui, une réservation, c'est toujours le plus adapté comme ça.

0: qui a été monté pour organiser le réveillon des passages qui a lieu à Nègrepelisse. On va lancer l'affiche pour les balles du Nobleval. Ce sera la 4e édition. Ça marche très bien. C'est à guichet fermé depuis 4 ans. Donc c'est un très chouette moment du bal trad actuel, donc un gros bal à 500 personnes, donc c'est vraiment un chouette moment. On trouve Balixir sur Eloasso ou sur Facebook pour se renseigner un petit peu sur tout ce qui se passe. Et puis Balixir, c'est l'envie et de partager le bal trad actuel, et notamment quand on fait des festivals comme les bals du Nobleval, on aime bien faire des petits ateliers. Donc il y a quand même des petits ateliers pour les gens qui ont envie d'apprendre. Il y a un atelier débutant et un atelier confirmé qui seront autour de la valse et des danses de couple, parce que Noémie, dont on a parlé tout à l'heure, est une grande spécialiste des danses de couple, absolument ravageuse. Donc faire un petit atelier, ça peut être une bonne idée. Je crois que vous trouvez tout sur Eloasso, mais je crois que l'atelier avancé est le premier dans l'après-midi à la salle de danse de Saint-Antonin-Nobleval, et en milieu d'après-midi il y a l'atelier débutant.
1: C'est 13h30, de 13h30 à 15h30 pour l'équilibre, la connexion et l'intention pour tourner la valse, petit atelier, et l'autre de 16h15 à 18h45 pour les autres temps de la valse. Alors la valse, encore une fois, mais pas que.
0: Mais pas que. Ben non, toutes les danses de couple. Alors est-ce que par exemple tu as déjà entendu parler de la mazurka?
1: Non.
0: Et ben voilà, la mazurka, c'est la danse dont tous les danseurs de bal trad sont très très fan. C'est la danse un peu des lovers, c'est le moment du slow, c'est la mazurka.
1: Et alors la bourrée?
0: Ah oui, tu connais des trucs quand
1: même. Je fais semblant. Et alors, une autre particularité, outre qu'on aura les pieds en sang à la fin du week-end, c'est qu'on peut venir costumer sur des thématiques médiévales fantastiques.
2: Oui, parce que c'est le thème qui, depuis le début de la création de cet événement l'année dernière, c'est le thème spécial Nobleval, c'est dragon et tout ce qui va autour du monde fantastique et de la fantasy. Ça, c'est très, très ouvert, mais si ça vous inspire, venez déguiser et danser avec nous.
1: On peut danser la mazurka déguisée en dragon?
0: Grave.
2: Faut tenter, ouais.
0: Grave.
1: Ouais, bon, ben là, faut tenter. Hein. C'est donc ce week-end, vendredi, samedi, dimanche, avec en plus des initiations. C'est organisé par Balixir Association. Vous y êtes chargée de production, Anne-Laure? Ça tourne?
0: Ouais, ça tourne. J'interviens ponctuellement pour préparer donc les 3 événements balles de la saison. Et ça se passe correctement. Voilà.
1: Il y aura bien sûr à boire, à manger sur place.
0: Bien sûr, à boire et à manger, tout à fait. Qu'est-ce que je peux raconter d'autre? Je peux raconter d'autre que le bal est un milieu où on vient danser. Peut-être avant, enfin, on vient faire la fête en dansant. C'est vraiment l'objectif. Vraiment, les gens viennent pour danser et pour se dépenser dans un espace et dans un cadre très très bienveillant. Et il y a notamment des équipes de prévention qui sont toujours présentes dans les bals de Balixir. Donc, ils sont là pour que les choses se passent bien et pour que si quelqu'un se sent mal à l'aise, il puisse trouver un interlocuteur ou une interlocutrice. Parce qu'en fait, on se rend compte que quand on danse, les corps se touchent. Et que du coup, ça vaut le coup de poser des petits... de faire en sorte qu'il y ait des gens pour écouter quand on danse beaucoup les uns contre les autres. Voilà, on trouve ça important.
1: Et alors, qui est là pour écouter? Parce qu'on n'est pas en train de parler de coups de chaud ou de problèmes de santé. Hein.
0: Aussi, on est aussi en train de parler de coups de chaud et de problèmes de santé, mais non, on est là. On forme des équipes de prévention qui sont formées à la lutte contre les violences sexistes et sexuelles. Et aussi à l'accompagnement, à la consommation d'alcool notamment. C'est vrai que c'est des fêtes qui se passent particulièrement bien, mais où on fait bien attention que ça continue de se passer bien.
1: Les balles du Nobleval de l'association Balixir, c'est là de ce vendredi jusqu'à dimanche. Ça va guincher, ça va se trémousser sur le parterre de la salle des thermes de Saint-Antonin-Nobleval. Et pas seulement, puisque les initiations vont se dérouler dans la rue, dans la salle de danse en face de la salle des thermes. Ce sera là samedi et dimanche les initiations.

0: Clermont. Sinon, bah, venez dès vendredi pour passer tout le week-end à danser avec les Bals du Noble Val, avec les trois groupes par soir qui sont invités par l'association Balixir, dont vous faites partie, Anne-Laure Gouax et Dorian Sommers. Un grand merci à tous les deux.
1: Merci à toi.
2: Merci.
0: Et merci à tous de nous avoir suivis dans ce mag qui sera, comme d'habitude, rediffusé à 18h et à 21h et que vous pouvez réentendre à volonté et sans modération en podcast sur notre site cfmradio.fr. Restez pour la suite depuis CFM Montauban avec Rémi. Ce sera juste après les infos pour maintenant.
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4: Bonjour, bonjour à tous. Le procureur général de Monaco prend la parole après cette explosion hier soir. Conférence de presse suite à cette attaque. Elle a fait trois blessés sur le perron d'un immeuble. Un homme d'affaires ukrainien et sa femme, pris en charge en urgence absolue, ainsi que leur fils de 13 ans, plus légèrement touché. Le procureur précise qu'il ne s'agit pas d'un attentat terroriste et que l'enquête se poursuit en coordination avec les autorités françaises. Le suspect aurait pris la fuite à pied vers la France. Sa photo a été diffusé. Après des années de débats et de tensions, le vote solennel sur le droit à l'aide à mourir est prévu cet après-midi à l'Assemblée. Les députés vont se prononcer sur la version finale de la proposition de loi. Le Sénat, lui, votera le texte mardi prochain avant un vote définitif des députés prévu pour le 15 juillet. Et à l'Assemblée nationale encore, la présentation du projet de loi sur la justice criminelle porté par Gérald Darmanin, le ministre de la Justice, qui a supprimé l'une des mesures phares, la procédure de plaidé coupable, vivement contesté par les avocats et magistrats. L'examen du texte en première lecture va durer jusqu'à vendredi. Toujours quatre départements en alerte orange canicule. La Haute-Corse, la Corse du Sud, le Var et les Alpes-Maritimes. On a relevé jusqu'à 27 degrés à Nice ce matin. Météo France annonce des orages dans l'intérieur cet après-midi qui feront baisser les températures. Mais une nouvelle journée chaude est prévue demain. La fin du brevet des collèges. Les élèves de 3e ont passé l'épreuve de maths ce matin. La dernière de cette session 2022. Les résultats seront publiés entre le 8 et le 10 juillet selon les académies. Enfin, la Coupe du Monde de foot avec le premier match à élimination directe ce soir pour les Bleus. Ils affrontent la Suède en 16e de finale. Et le vainqueur retrouvera au prochain tour le Paraguay, tombeur de l'Allemagne au tir au but. Un exploit que le président paraguayen a célébré en décrétant un jour férié national. Pour l'équipe de France, le match c'est à 23h à New York au MetLife Stadium. C'est la fin de ce flash. Bonne journée.
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1: Madame, monsieur, bonjour. Rémi Thoreau est là avec vous pour la prochaine demi-heure. Une prochaine demi-heure consacrée à l'association Que Choisir Ensemble du Tarn-et-Garonne. On s'est donné un rendez-vous mensuel avec Patrick Mendous et Jean-François Mazet, conseiller en litige à l'association qui siège 25 place Charles Capéran à Montauban. Et donc voilà, c'est l'heure de notre rendez-vous. Aujourd'hui, Patrick et Jean-François, bonjour messieurs, merci d'être là.
2: Bonjour.
10: Bonjour.
1: Vous allez nous parler de la fin de Bloctel, ce site internet qui nous permettait d'être un peu moins dérangé, soi-disant, par téléphones intempestifs, les vendeurs de fenêtres et autres panneaux photovoltaïques. On parlera aussi de cet huissier de justice qui s'appelle désormais commissaire de justice. Ce sera aussi l'occasion pour vous de nous parler des cabinets de recouvrement. On entendra parler de dates de prescription. Il y a des choses à savoir là pour ceux qui ont des litiges et qui sont surendettés. On parlera aussi, tiens, avec le surendettement, du crédit revolving. On a tous une carte bleue ou une carte d'un magasin qui nous permet d'acheter, au moment où on le souhaite, des canapés, des télévisions, des voitures même, pourquoi pas. Et on va voir que parfois c'est l'engrenage, forcément. Voilà, c'est l'émission mensuelle de Que Choisir Ensemble, et ça commence avec vous, Patrick Mendous, pour la brève d'actualité sur l'histoire du démarchage téléphonique.
2: Oui, voilà. Alors, qui n'a pas été contacté par téléphone pour des démarchages commerciaux essentiellement? Écoutez, tout le monde est concerné. Ce sont des appels sans fin, illimités, et tout le monde en a marre. Voilà. Bon. Alors, il faut savoir qu'il y a de nouvelles règles qui viennent d'être mises en place par le législateur pour renforcer la protection des consommateurs concernant ces ventes à distance, essentiellement par téléphone, mais aussi les ventes en ligne sur Internet. Donc, si vous êtes démarché maintenant par téléphone, le professionnel ou le démarcheur doit indiquer impérativement au début de l'appel son identité, le but commercial de l'appel, et il doit aussi vous dire si celui-ci est enregistré ou pas. Donc voilà des choses qui renforcent la protection de tout le monde, et cette protection a été aussi encore plus renforcée depuis le 11 août, puisque le démarchage téléphonique non sollicité sera interdit à partir de cette date-là. C'est-à-dire que si vous n'avez pas donné votre consentement clair en début d'appel, à ce moment-là, le démarchage n'aura aucun effet.
1: D'accord. On parle bien au moment de l'appel téléphonique. Parce que qu'est-ce qui se passe si sur un site internet, par exemple, j'achète une chemise à fleurs et je clique sur les conditions de vente et que quelque part, écrit en tout petit dans les conditions de vente, j'ai accepté d'être démarché par téléphone. Est-ce que je vais continuer ad vitam aeternam à recevoir finalement de la vente en ligne, hein?
2: Alors, à ce moment-là, non.
1: D'accord.
2: Voilà. Alors, qu'est-ce que t'en penses, toi, Jean-François ?
10: Ben, je pense que, d'abord, d'un point de vue pratique, personne ne lit les conditions générales de vente.
2: Exactement.
10: Donc, je renouvellerai, je crois que j'en ai déjà parlé lors d'une précédente émission, mais je renouvellerai le conseil de toujours lire les CGV.
1: Ah oui, mais alors, on y passerait nos vies.
10: Ben, il faut y passer les vies.
2: Bon, en tout cas, ce qui est sûr, c'est que, un, le démarchage téléphonique maintenant a des règles très précises, puisqu'on s'est rendu compte que Bloctel n'avait pas d'effet suffisamment pour apporter une protection aux personnes prospectées. Et deux, en ce qui concerne les ventes en ligne, effectivement, comme disait Jean-François, il faut quand même bien lire les CG, les conditions générales, avant de s'engager. Mmh. Voilà. Mais ce que quand même on se rend compte que de plus en plus, le législateur a cette préoccupation de protéger les consommateurs de tous ces démarchages qui allaient crescendo.
1: Et en même temps, Bloctel disparaît. Ça paraît un petit peu
2: contradictif. Voilà, Bloctel disparaît parce que sur le fond, c'était une bonne idée, mais dans la forme, c'était difficilement applicable. Il faut savoir que pour qu'une entreprise soit interdite de démarchage, il fallait qu'elle s'inscrive sur Bloctel. C'était ça à la base. Et donc, beaucoup d'entreprises ne s'inscrivaient pas sur Bloctel, bien entendu. Donc, si vous voulez, c'était insuffisant. Ça a été une première marche vers la protection, mais ça a été insuffisant. C'est pour ça que ça a été supprimé. Et que maintenant, ces nouvelles règles, celles donc, que j'évoquais du 19 juin et surtout celles du 11 août, viennent renforcer cette protection.
1: Donc maintenant, quand on est appelé, il faut obligatoirement que la personne nous dise « Bonjour, je m'appelle Michel, je travaille pour l'entreprise de vente de ce produit et je vais essayer de vous vendre ce produit. » En gros, c'est ça.
2: En gros, c'est ça. Et il vous faut le consentement du démarché.
1: Et c'est là qu'il faut dire « Oui, vous
2: voilà,
1: vous
2: oui, pouvez, effectivement, je suis prêt à vous écouter. Voilà. Et identifier aussi le contrat dont il est question, de quoi il s'agit, de quoi il retourne. Il faut que ces renseignements soient clairs. S'ils ne sont pas clairs, à ce moment-là, tout est contestable.
1: Bon, on est d'accord qu'on ne signe jamais rien par téléphone, on n'accepte jamais rien par téléphone sur un démarchage quand même.
2: Exactement.
1: Monsieur, hein ?
2: De toute façon, lorsque la personne s'est engagée un peu malgré elle au téléphone, il faut qu'après elle reçoive la confirmation de cette offre sur papier ou sur tout autre support durable. Donc il faut qu'elle ait reçu la confirmation, le résumé de l'offre.
1: D'accord. Bon, attention, je crois qu'on n'est quand même pas sorti tout à fait de ce démarchage téléphonique. Restez prudents. C'est l'émission mensuelle dans le MAG aujourd'hui de l'association Que Choisir Ensemble. Patrick Mendouce et Jean-François Mazet sont avec nous pour nous donner leurs conseils. Un petit peu de musique et on revient dans un instant.

0: Le mag de CFM Montauban consacré à l'association Que Choisir Ensemble. Après Bloctel et la loi sur le démarchage téléphonique, on va s'intéresser maintenant à ce commissaire de justice. C'est un nouveau nom pour un métier qu'on connaît déjà et qui souvent est plutôt mal aimé. On n'aime pas trop lui ouvrir la porte à l'huissier de justice qui devient donc un commissaire de justice. Patrick Mendous, à nouveau.
1: Alors, le commissaire de justice, c'est l'ancien nom de l'huissier de justice. Donc, c'est une profession qui est pas toujours aimée, mais pourtant, elle rend aussi des services. Elle est très encadrée. Donc, aujourd'hui... nous souhaitons faire un peu le point sur cette profession. Alors, que peut faire le commissaire de justice? Tout d'abord, il peut vous remettre des actes officiels, type convocation, jugement. Il peut procéder à des saisies sur vos biens, vos salaires, vos comptes. Alors ça, on va y revenir un peu plus loin. Il peut organiser une expulsion locative ou encore faire des constats officiels. Donc, il a une activité assez étendue et assez diverse. Alors, je vous ai dit ce qu'il pouvait faire, mais aussi il y a des choses qu'il ne peut pas faire. Et ça, beaucoup de personnes ne le savent pas. Donc, ce qu'il ne peut pas faire, c'est entrer chez vous de force sans autorisation. Il faut, pour qu'il puisse rentrer chez vous, vous présenter un jugement, une autorisation ou encore ce qu'on appelle un titre exécutoire. C'est-à-dire, c'est un jugement.
0: D'accord. Donc, il faut, quand l'huissier arrive, on peut lui dire « Vous avez un mandat ?» comme dans les films.
1: Oui, c'est un peu ça.
0: C'est un peu ça.
1: Voilà. Est-ce que vous avez un titre exécutoire ? Donc, sans ce titre exécutoire, il ne peut pas rentrer chez vous. Mais bon, il peut quand même vous contacter et tenter un recouvrement amiable. Alors, ce qu'il ne peut pas faire aussi, c'est saisir certains biens protégés par la loi. Alors, ces biens protégés par la loi, ce sont les vêtements personnels, la nourriture, après en ce qui concerne de ressources de style RSA, APL, ça il ne peut pas le saisir. Il ne peut pas saisir aussi une partie du salaire ou encore lorsqu'il s'agit de professionnels, il ne peut pas saisir les outils de travail. Voilà. Parenthèse, les télévisions, elles sont saisissables. Bon, souvent on nous pose la question. Alors, donc, ces biens sont protégés par la loi, et puis il ne peut pas vous menacer ou ne vous intimider. Alors, je reviens en ce qui concerne sur le titre exécutoire, hein, c'est quand même important. Sans titre exécutoire, le commissaire de justice ne peut rien saisir. Voilà. Le titre exécutoire, c'est une décision d'un juge qui lui permet de faire ses saisies. Mais s'il ne l'a pas, il ne peut pas. Voilà. D'accord. Il faut que ce soit bien clair, c'est la première chose à demander.
0: Et alors, donc, parfois, c'est l'huissier qui vient réclamer la dette, et parfois, c'est pas l'huissier, c'est une société de recouvrement.
1: Voilà. Alors, effectivement, ce peut être aussi une société de recouvrement qui vient réclamer la dette. Alors, qu'est-ce que c'est une société de recouvrement? C'est une entreprise commerciale privée.
2: Qui achète souvent les dettes.
1: Voilà, elle a acheté la dette et agit pour le compte d'un créancier. Alors, elle peut vous écrire, elle peut vous appeler, elle peut vous proposer des arrangements, mais elle ne peut pas, et ça c'est quand même important aussi, elle ne peut pas saisir vos biens, bloquer vos comptes ou vous expulser.
0: Contrairement au commissaire
1: de justice qui peut le faire, encore une fois, s'il a un titre exécutoire.
0: Et oui, voilà. Mais alors, les deux, que ce soit le commissaire de justice ou que ce soit la société de recouvrement, peuvent quand même tenter de vous faire payer une petite somme avant la prescription. Et là, on va parler de la prescription.
1: Voilà. Alors, il faut savoir qu'effectivement, il y a des délais de prescription. Alors, tout dépend des types de dettes, mais il y a des délais de prescription, et ça, beaucoup de personnes ne le savent pas. Par exemple, pour les dettes en général, ce délai, il est de 5 ans. Ça veut dire qu'après 5 ans, la dette s'efface. Alors j'ai eu le cas la dernière membre, moi je m'occupe plutôt des assurances, d'une personne qui était venue me voir pour une dette d'assurance d'ailleurs qui n'était pas vraiment justifiée, mais enfin bon, elle avait toujours des relances concernant cette dette, et il faut savoir que par exemple pour les assurances, le délai de prescription, il est de 2 ans. Passé 2 ans, la dette est effacée. Voilà. Donc, j'ai d'autres exemples.
3: Mais si, que ce soit le commissaire ou la société de recouvrement arrive et dit, allez, soyez sympa, faites un petit geste avant les 2 ans, en l'occurrence, donnez-moi juste 10 euros, et puis on va étaler la dette. Le délai de prescription repart à zéro.
1: Oui, il repart à zéro. Alors, il faut savoir que si vous estimez que la dette n'est pas justifiée et que vous faites, comme vous dites, ce petit geste, ça veut dire que là, vous reconnaissez la dette. Donc à ce moment-là, le délai de prescription repart, et là, le fait que vous reconnaissiez la dette, il y a un échéancier qui peut être mis en place, et là, la personne est coincée. Mmh. Alors, attention, ce que nous, en tant qu'association, on ne dit pas, c'est que si vous avez des dettes, faites en sorte de ne pas les payer, bien entendu.
3: C'est pas ce que vous dites.
1: C'est pas ce qu'on dit.
3: Oui, bien sûr.
1: Mais ce que nous disons, c'est qu'il y a quand même des règles à respecter. Il y a ces règles concernant, on l'a dit, le commissaire de justice ou les sociétés de recouvrement, mais il y a aussi des délais qui doivent être respectés. Et ça, si vous voulez, c'est la loi. Donc, il faut s'y conformer.
3: On reçoit parfois d'une société de recouvrement, mais parfois aussi des commissaires ou anciennement des huissiers de justice, des lettres qui sont très menaçantes. Est-ce qu'on a le droit, est-ce que les gens qui émettent ces lettres menaçantes ont le droit finalement de le faire, pour faire peur ?
1: Ils ont le droit de le faire, oui, ils ont le droit de le faire, mais après, il faut savoir que ça reste des menaces un peu en l'air. Alors, pas souvent, mais ça arrive, effectivement. Donc, il ne faut pas se laisser impressionner. Leur but, c'est, dans une société de recouvrement, c'est effectivement de récupérer la dette, puisque, ils sont intéressés financièrement dessus. Mais il ne faut pas se laisser impressionner par les termes. Il faut garder son sang-froid. Et son analyse.
3: Et puis, sinon, on va se faire conseiller par Patrick Mendouz ou Jean-François Mazet à Que Choisir Ensemble, Tarn-et-Garonne.
1: Exactement.
3: Qu'est-ce qu'on a encore à dire là-dessus? Sinon, on va passer sur le crédit revolving après la musique. On y est? Allez,

0: Le mag de CFM Montauban avec Jean-François Mazet et Patrick Mendous de Que Choisir Ensemble. Et oui, on s'est donné un petit rendez-vous mensuel avec Que Choisir Ensemble Tarn-et-Garonne. Sachez que cette association de consommateurs est située à Montauban, 25 place Charles Capéran, et qu'elle est animée par des bénévoles. Patrick Mendous et Jean-François Mazet en font partie, conseillers en litige. Que choisir ensemble? Quel est notre sujet suivant, Jean-François Mazet?
1: Ah ben, notre sujet suivant, c'est le crédit revolving. Alors, le crédit revolving, c'est quelque part un bon piège. Parce que quand vous arrivez à la caisse d'un supermarché, par exemple, on vous propose une carte avec un petit rabais à la clé. Vous dites oui, sans regarder les CGV, bien entendu, sans regarder les conditions générales de vente, vous acceptez votre carte et vous vous retrouvez piégé. Parce que quand vous allez aller faire vos courses dans le dit magasin et que vous allez payer avec votre fameuse carte qu'on vous aura vendue avec le grand sourire, c'est un peu comme si vous avez une baignoire. Et que la baignoire, elle fuit. Et pour remettre de l'eau, eh ben, vous payez. C'est un problème assez classique. Donc on a les cartes de fidélité, les cartes bancaires avec option crédit, les offres en ligne sous 24 heures. Et là, il est très important de bien regarder si c'est du 0% ou s'il y a un taux d'intérêt. On revient toujours au même problème des conditions générales de vente. Donc c'est assez piégeux comme système. Et on voit vous tout le temps vous le présenter comme quelque chose indolore, facile à faire. Vous avez peut-être un problème ce mois-ci, mais ça va s'arranger. Et c'est là qu'il faut devenir vraiment très très très méfiant. Sans compter qu'on ne voit jamais le terme crédit revolving. C'est un terme que l'on ne va jamais utiliser parce que ça a des connotations qui sont quand même assez particulières. On va vous dire carte avantage, réserve disponible, coup de pouce. Mais en réalité, vous vous engagez pour des crédits renouvelables à des taux effarants.
0: Et oui. Il y avait eu une loi qui était passée il y a quelques années qui obligeait le vendeur à afficher le coût du crédit sur tant de mois ou tant d'années. Est-ce que ça...
1: Oui, c'était la loi Lagarde, ouais. En 2010, qui en théorie donnait, il fallait absolument une obligation claire des conditions du crédit, un délai de rétractation et surtout une vérification de solvabilité. Ça, c'est un point très important sur lequel, quand vous êtes noyé dans les problèmes qui sont dus au crédit revolving, c'est un des leviers sur lequel une association de consommateurs comme la nôtre peut agir. Parce que bien souvent, des crédits revolving sont accordés sans que la société de crédit ait vraiment vérifié si vous étiez en mesure de rembourser. Alors c'est un cas que l'on rencontre très fréquemment chez nous avec le photovoltaïque où des gens sont... ça c'est un cas très classique, je ne m'occupe pas du photovoltaïque, mais en photovoltaïque, très très très très souvent, il y a des adhérents à qui on propose le photovoltaïque et à qui on propose des crédits qui ne sont pas vraiment remboursables. Donc, il faut faire très très très attention. Hein. Il faut faire attention quand vous avez un crédit classique ou un crédit revolving. Mais beaucoup de gens, malheureusement, se retrouvent dans des situations où ils sont noyés dans les dettes parce qu'ils ont accepté un crédit revolving, puis un deuxième, puis un troisième, puis un quatrième.
0: On n'attend pas d'être au fond du seau avant de venir vous trouver, j'imagine. Qu'est-ce que vous pouvez faire à ce moment-là, vous ?
1: Si, malheureusement, ça nous arrive que des gens viennent quand ils... Je m'en rappelle très bien, j'ai eu un cas avec une dame qui avait une maison, qui était veuve, qui avait une maison et qui avait... et qui avait qui payait un crédit sur la maison et qui s'est retrouvé avec quatre crédits qui lui ont été amenés par quatre revendeurs différents, et elle s'est retrouvée à vendre à la maison pour faire face. Donc il faut être très très très prudent avec ces crédits-là, et surtout ne jamais attendre de se retrouver au fond du trou avant de réagir. C'est aussi une réaction que l'on rencontre dans tout type de consommation, où les personnes attendent. Quel que soit le cas, crédit revolving, crédit en général, problème d'argent, loyer impayé, on peut en parler aussi, il faut systématiquement tenir la partie adverse au courant et ne jamais couper la communication. Et malheureusement, c'est un cas que l'on rencontre très, très, très, très souvent. Alors, d'une façon pragmatique, je dirais, il faut prendre conseil auprès de nous, amener tous les documents. Et là, ça va nous permettre de faire le tri, parce que parfois également, je suis très dans le concret ce matin, mais on se retrouve face, et encore pareil, avec non seulement le crédit revolving, mais des factures d'eau, des factures d'électricité, des choses comme ça. On se retrouve face à des gens qui arrivent, qui ont un dossier épais comme ça, tout est mélangé, et ils sont perdus, ils ne savent pas d'où tout, ils s'en sont.
0: Donc vous commencez, Patrick Mendouze et Jean-François Mazé, par faire du tri, tout ranger correctement, classifier dans l'ordre, et puis après vous donnez un coup de main, vous et tous les bénévoles que choisir ensemble. On arrive au bout de l'émission, pour ça j'ai l'impression de vous couper, mais est-ce que vous étiez bien au bout? C'est bon, on est bon. Je rappelle l'adresse que choisir.
1: Ouais. 25 place Charles Capéran, et vous pouvez prendre rendez-vous au 05 63 20 20 80.
2: Voilà, pour conclure, je rappelle simplement que nous sommes une association totalement indépendante, la revue aussi que choisir est indépendant, et nous sommes toujours à la recherche de bénévoles. Alors l'idéal, ce sont des bénévoles qui auraient des connaissances juridiques ou professionnelles dans tel ou tel secteur, mais nous sommes toujours à la recherche de bénévoles, puisque nous traitons énormément de dossiers.
1: Et nous avons également besoin de bénévoles pour l'accueil à nos adhérents, et ainsi que pour faire des enquêtes de prix.
0: Qu'on se le dise. Merci Jean-François Mazé, Patrick Mendouze. On est quoi, en juin ou en juillet là? On est encore en juin.
1: Peut-être
0: on se revoit en juillet, à moins que vous ne soyez en vacances. Oui. Alors au mois prochain.
1: Non.
0: Messieurs, à dans un mois.
1: À dans un mois.
2: Au revoir.
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4: La saison estivale a officiellement commencé à Montauban. Après l'effervescence de Montauban en Seine la semaine dernière, la ville a concocté un programme d'activités très riche pour la suite de l'été. Expositions, concerts, marchés nocturnes, mais aussi activités sportives, il y en aura pour tout le monde. Un programme 100% montalbanais, mais qui voit plus loin que sa population locale. Des dynamiques touristiques expliquées par Mathieu Montor, directeur de l'Office de tourisme du Grand Montauban.
5: En règle générale, de toute façon, le plus haut de la saison touristique, c'est de juin à septembre. Et on référence deux types de visiteurs, les excursionnistes qui sont juste de passage et ceux qui restent dormir les nuitées touristiques, ceux qui dorment du coup dans un hébergement, que ce soit hôtel, chambre d'hôte, etc. Nous, on nous intéresse forcément surtout aux nuitées touristiques parce que c'est ceux qui vont consommer le plus sur notre territoire. On est en règle générale, en 2025, on était à 1 700 000 nuitées touristiques. Donc si on fait le ratio sur 60-65% qui est là pendant l'été, on est sur des très bonnes données touristiques.
4: La ville investit également dans sa communication touristique au plus proche des visiteurs étrangers.
5: Nous avons en effet un public espagnol assez présent, c'est on va dire généralement d'un public de transit qui part de la Catalogne et va vers la côte atlantique, donc qui s'arrête très souvent à Montauban, que ce soit pendant les grandes périodes de vacances, Semaine Sainte, etc. Mais en effet, nous menons quand même des actions, et là on travaille en collaboration avec Tarn-et-Garonne Tourisme par exemple, pour réaliser des salons, et nous en avons réalisé en mars qui s'appelle Bitravel à Barcelone, où justement on fait des actions de promotion auprès de ce public-là pour leur faire découvrir le département, et qui s'arrête en Tarn-et-Garonne plutôt de s'arrêter dans les départements limitrophes.
4: Pour retrouver l'ensemble de la programmation estivale, le guide complet est disponible à l'Office de Tourisme de Montauban ou sur leur site internet. À ne pas manquer ce jeudi, l'inauguration du Festival des Lucioles avec le premier marché nocturne estival. Rendez-vous à 20h, place Roosevelt.
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1: Et bonjour à toutes et à tous. Merci d'être avec nous sur CFM Radio. On passe l'après-midi ensemble en musique et en info locale, bien sûr. Des actualités sur ce qui se passe sur le Tarn-et-Garonne, le Lot et l'Aveyron. Dans cette prochaine heure, du côté du Tarn, à propos d'une classe où les élèves sont devenus des scientifiques pour quelques mois. Et dans un gros quart d'heure, du côté de Montauban, à propos d'expositions, de concerts, de marchés nocturnes, mais aussi d'activités sportives. On vous parlera du programme de l'été à Montauban, donc d'ici là, la playlist CFM Radio avec Lenny Kravitz, Marty Boy ou pour maintenant le duo Thibaut Covin et M pour Leur Miroir. Très belle après-midi.

0: Pole position, Marty Boy. Et sur CFM Radio, Jean-Patrick Capdeville ou Ziad Al-Saman aussi, on vous les met de côté pour la suite de la playlist. On vous amènera aussi à Montauban pour un programme qui s'adresse aux locaux et qui cherche à séduire les touristes. Un programme de concerts, d'expos, d'activités sportives. C'est l'effervescence à Montauban tout cet été. On ira dans 10 minutes.
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0: C'est Jean-Patrick Capdevielle, elle reste dans la tête celle-là. Vous aurez encore Eva ou Cheryl Crow. Après tout de suite un détour par CFM Montauban à propos de la programmation estivale de la ville. C'est le coup de projecteur de Perrine.
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2: La saison estivale a officiellement commencé à Montauban. Après l'effervescence de Montauban en Seine la semaine dernière, la ville a concocté un programme d'activités très riche pour la suite de l'été. Expositions, concerts, marchés nocturnes, mais aussi activités sportives, il y en aura pour tout le monde. Un programme 100% montalbanais, mais qui voit plus loin que sa population locale. Des dynamiques touristiques expliquées par Mathieu Montor, directeur de l'Office de tourisme du Grand Montauban.
3: En règle générale, de toute façon, le plus haut de la saison touristique, c'est de juin à septembre. Et on référence deux types de visiteurs, les excursionnistes qui sont juste de passage et ceux qui restent dormir les nuitées touristiques, ceux qui dorment du coup dans un hébergement, que ce soit hôtel, chambre d'hôte, etc. Nous, on nous intéresse forcément surtout aux nuitées touristiques parce que c'est ceux qui vont consommer le plus sur notre territoire. On est en règle générale, en 2025, on était à 1 700 000 nuitées touristiques. Donc si on fait le ratio sur 60-65% qui est là pendant l'été, on est sur des très bonnes données touristiques.
2: La ville investit également dans sa communication touristique au plus proche des visiteurs étrangers.
3: Nous avons en effet un public espagnol assez présent, c'est on va dire généralement d'un public de transit qui part de la Catalogne et va vers la côte atlantique, donc qui s'arrête très souvent à Montauban, que ce soit pendant les grandes périodes de vacances, semaine sainte, etc. Mais en effet, nous menons quand même des actions et là, on travaille en collaboration avec Tarn et Garonne Tourisme, par exemple, pour réaliser des salons. Et nous en avons réalisé en mars, qui s'appelle BeTravel à Barcelone, où justement, on fait des actions de promotion auprès de ce public-là pour leur faire découvrir le département et qui s'arrête en Tarn et Garonne plutôt de s'arrêter dans les départements limitrophes.
2: Pour retrouver l'ensemble de la programmation estivale, le guide complet est disponible à l'Office de tourisme de Montauban ou sur leur site internet. À ne pas manquer ce jeudi, l'inauguration du Festival des Lucioles avec le premier marché nocturne estival. Rendez-vous à 20h, place Roosevelt.
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1: Dans un gros quart d'heure sur CFM Radio, on vous emmènera dans le nord du Tarn, à l'école du Ségur, où les élèves d'une classe sont devenus des scientifiques en herbe pour quelques mois. Alors oui, ça développe leur goût pour les sciences et ça les fait rêver. C'est notre prochain coup de projecteur. D'ici là, la playlist CFM, où tout de suite vous retrouverez Eric Clapton.

0: Été avec toi, Adèle Castillon, CFM Radio avec The Avener ou New Order pour la suite de la playlist. Et puis du rêve, de la science, de l'éducation, on vous amènera à l'école du Ségur dans le nord du Tarn où les élèves d'une classe sont devenus des petits scientifiques en herbe durant quelques mois. Prochain coup de projecteur d'ici 5 minutes. Ne bougez pas.
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0: Entre New Order et The Avenger, c'est science et rêve. Dans une école du nord du Tarn, on retrouve tout de suite Nina de CFM Corde sur Ciel pour son coup de projecteur du jour.
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2: Chaque année, le CNES, le Centre National d'Études Spatiales, propose à des milliers d'élèves de participer à une expérience scientifique. Cette année, il fallait faire pousser des graines dans les classes, en même temps que Sophie Adenau, qui les faisait pousser, elle, dans l'espace, sur la Station Spatiale Internationale. L'école du Ségur, dans le nord du Tarn, a participé à l'aventure.
3: Le but, c'est de voir si les plantes ils peuvent pousser dans l'espace, dans les différentes lumières et dans, sans gravité et des différentes gravités.
4: Et ça servira à l'ISS d'avoir de l'oxygène et pas prendre des cargos remplis d'oxygène pour l'amener dans l'espace. Okay. Et aussi faire des fruits et frais.
5: On a mis 3 plantes différentes. On a mis l'Arabette PGM, peu sensible à la gravité, la Misounia et l'Arabette normale.
2: Sophie Adenau, c'est la 2e femme française à aller dans l'espace.
6: Il n'y a pas que les garçons qui vont dans l'espace. Je voudrais dire que les rêves, ça peut se réaliser. Moi, je lui dirais bravo.
7: Moi aussi.
8: Ils ont été méticuleux. Il y avait des graines qui étaient extrêmement petites, qu'il a fallu placer avec des gouttes d'eau. C'était un vrai petit travail de scientifique et on a obtenu de bons résultats.
9: On se sentait un peu inventeur. On se sentait important.
10: Oui.
2: Toi aussi ?
10: On inventait des trucs, on découvrait des trucs.
2: Est-ce que ça vous a fait un peu aimer les sciences ?
10: Oui.
9: Oui.
11: Moi, j'aime déjà la science.
12: Moi aussi.
13: Moi, c'est pareil.
14: Moi, ça m'a fait un peu comme si j'étais un pauvre scientifique.
15: Ça commençait un peu à me donner envie d'aller dans l'espace. Moi, ce serait pour aller voir un peu le ciel, la Terre d'en haut.
16: Merci, Sophie Adenau.
2: Ce projet s'appelait ChlorISS. Chlore, dans la mythologie grecque, c'est la nymphe des fleurs et des plantes. Et grâce à ce partenariat, les élèves de l'école du Ségur ont fait pousser des plantes, mais aussi leur curiosité et leur goût pour les sciences.
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1: Il est pas tout à fait 15h. D'ici là, on a Creedence Clearwater, Rita Mitsuko ou David Kushner. Pour tout de suite, la playlist CFM Radio. 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
1: 15h, CFM, toujours de la musique, de l'info locale aussi, autour d'une exposition à voir au frais à Rodez, une exposition sur le thème des arbres et de la cohabitation, avec initiée par le CAUE. Dans un gros quart d'heure, ce sera plus festif, des tournois gaming, des défilés de cosplay, des ateliers pilotage de drones ou de combat au sabre laser, plein de parcours, des concours, des expositions, des rencontres. Ce sera du côté du château de Nègrepelisse ce week-end pour la 4e édition du festival Geek et Pop Culture. Very Pop, c'est notre prochain coup de projecteur et vous aurez entre-temps Théo, Filmoriva ou tout de suite One Republic, CFM, tout en musique.

0: Lost in Life, Phil Beaurivaille sur CFM Radio. Allez, dans 10 minutes, direction Nègrepelisse, dans le Tarn-et-Garonne, où ce week-end, samedi et dimanche, l'association Fairy Pop vous propose un voyage temporel. Retour dans les années 70, 80 et 90, c'est le festival geek et de la pop culture. Fairy Pop, c'est notre prochain coup de projecteur. Entre-temps, Power of Stellar ou Smashing Pumpkin, ce sera la suite de la playlist. Ne changez rien.
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0: Hein. Ariana a grandi. C'était bien aussi avant avec les Red Hot Chili Peppers. Ce sera bien aussi après. CFM Radio avec Frankie Ghost ou Hollywood ou Kate Nash. Un prochain coup de projecteur à propos d'une exposition à voir du côté de Rodez en Aveyron. Une exposition sur le thème de la cohabitation avec les arbres initiée par le CAUE. CFM Radio tout de suite. C'est le PCV. C'est l'album de la semaine. Le PCV de Rémi qui reçoit Boris Morrison au bout du fil de son téléphone. C'est pour tout de suite.
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6: Allô, Boris Morrison, bonjour.
2: Bonjour Rémi.
6: Merci d'être dans PCV cette semaine à l'occasion de la sortie de Tears of English Town. C'est votre deuxième album. Le premier était paru en 2022. On avait fait cette même émission qui est toujours en podcast sur notre site internet. L'album s'appelait et s'appelle toujours Social Kaleidoscope. Donc un titre emprunté à Proust de son roman À la recherche du temps perdu. À qui avez-vous emprunté le titre de votre deuxième album, Boris ?
2: Cette fois-ci, il n'y a pas d'emprunt à un auteur. Je l'ai emprunté à mon inconscient. C'est-à-dire que c'est une phrase qui m'est venue, que j'ai chantée comme ça toute seule, en composant le morceau éponyme, tout simplement. Et puis je trouvais ça assez évocateur, un peu étrange, un peu flou. Enfin, parce que quelle est cette ville ? Parce que ça signifie. Les larmes de, ce serait presque les larmes de ville anglaise, comme si c'était son nom. Donc il y a un côté un peu, un truc qui pourrait apparaître dans un rêve, une espèce d'incongruité, même de dans la tournure, quoi, et que j'aimais bien et que j'ai gardé. Voilà, tout simplement. Donc,
6: Bon, on reste évidemment sur un album très poétique, comme ça, toujours dans des univers de pop sophistiqués, avec beaucoup d'harmonie, très jazz. J'ai envie de dire peut-être plus jazz que votre premier album, non ?
2: Oui, je pense que je suis allé plus loin dans cette direction. Enfin, c'était un réel souhait. C'était déjà présent dans... C'est déjà un peu présent dans l'écriture, dans mes envies, mais là je suis allé plus loin. C'est-à-dire que bon bah déjà il y avait des musiciens que je connaissais mieux. Enfin il y avait pas le batteur qui s'appelle Jean Thévenin avec qui j'ai joué, qui lui a déjà joué du jazz, qui a quand même une imprégnation de ça dans sa façon de faire de la pop. Donc bon bah j'adore travailler avec lui. Donc là c'était le deuxième album où je travaillais avec lui. Donc j'ai choisi de faire de le faire jouer sur tous les morceaux, lui demander des percussions. Donc on a pu aller plus loin. Et ce qui a aussi donné, je pense, cette couleur davantage jazz, c'est que j'ai choisi aussi de le faire enregistrer en même temps que le bassiste. Donc j'ai demandé au conseil. On a fini par trouver un bassiste qui s'appelle Antoine Brunet, qui est incroyable. Et qui lui joue régulièrement dans des groupes de jazz aussi. J'ai laissé un peu les coups des franches à Antoine pour improviser, ainsi qu'à Jean comme toujours, que je considère qu'ils font aussi un travail d'arrangement. Donc il y a eu plus de liberté aussi dans ce sens-là, plus de groove. Je pense aussi que l'écriture des morceaux le permettait. Et puis autre chose, c'est aussi beaucoup plus d'arrangements qui évoquent et qui pour le coup m'ont été beaucoup plus directement inspirés par des disques de jazz que pour le précédent disque où c'était un peu plus un vague souhait, on va dire, où c'était passé à travers le filtre de Soft Machine, Robert Wyatt. Là cette fois-ci il y avait vraiment les arrangements de cuivre, les mélanges de timbres entre trombone, flûte, saxophone pour certains morceaux qui directement inspirés de disques de Herbie Hancock que j'adore, des années 60.
6: L'album s'appelle Tears of English Town. Le titre 9, c'est le titre éponyme. Et c'est par celui-ci qu'on va commencer l'écoute de cet album. À demain, Boris Morrison.
2: À demain, Rémi.

0: Tears of English Town, le titre qui a donné son nom à cet album de Boris Morusan. Boris Morusan est notre invité dans PCV cette semaine.
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0: Frankie Goes to Hollywood, relax sur CFM Radio, relax au frais, en cohabitation avec les arbres. On aura apprécié ces derniers jours avec la canicule. Cohabiter avec les arbres, c'est le thème d'une expo à voir jusqu'au 24 juillet à Rodez, initiée par le CAUE. Et c'est le sujet du coup de projecteur du jour de David Dumont, CFM Rodez, pour tout de suite.
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2: Les vieilles pierres de la galerie Sainte-Catherine au cœur de Rodez proposent jusqu'au 24 juillet de la fraîcheur et surtout une exposition intitulée « Cohabiter avec les arbres ». Panneaux, dessins et grandes photos d'arbres remarquables sont présentés afin de nous sensibiliser à leur importance. Vincent Lerme, directeur adjoint du CAUE de l'Aveyron, conseil d'architecture, d'urbanisme et de l'environnement, qui propose cette exposition.
3: Il y a aussi une approche très graphique, très ludique, qui permet en fait d'exprimer simplement en fait des sujets qui peuvent être complexes. Par exemple, il y a pas mal de petits dessins, de petits schémas, de petites phrases. Par exemple, valoriser les arbres remarquables, protéger les arbres existants des racines à la cime pendant les travaux. Il y a des petites choses comme ça, de manière aussi qui peuvent parler aussi à tout public, y compris les enfants. Donc on a des panneaux spécifiques sur l'Aveyron avec des grands paysages aveyronnais qui vont de l'Aubrac jusqu'aux gorges du Tarn, qui ont aussi des marqueurs en termes paysagers et en termes de végétaux qui sont importants, qui sont majeurs en fait. Du coup, c'est montrer aussi que un arbre n'est pas tout seul dans son espace, mais qui le compose. Et vu en Aveyron qu'on a des grands espaces paysagers très différents et très remarquables, mais c'est lié aussi au végétal et du coup aux essences qui peuvent y vivre et qui peuvent souffrir aussi de réchauffement climatique aussi. Donc ça pose des questions sur l'évolution à terme des paysages.
2: L'expo Cohabiter avec les arbres est à voir du mardi au samedi jusqu'au 24 juillet, Galerie Sainte-Catherine à Rodez. C'est gratuit. À noter aussi une visite guidée avec une paysagiste le mercredi 8 juillet à 10h. C'est sur réservation, infos et détails à retrouver sur le site caueaveyron.fr.
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2: Vous aurez Hervé, un boulevard désert tout de suite. CFM Radio, musique jusqu'aux 16h et jusqu'à ce que Gilles prenne ma place. Vous serez toujours en musique en info locale jusqu'à la rediffusion du mag de 18h. Mais l'après-midi, restez au frais.

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2: Il est 16h, poursuivons l'après-midi ensemble. C'est Gilles, bonjour.
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2: Alors un conseil, hein, profitez de ces quelques jours qui nous restent avant que la canicule ne revienne à nouveau perturber nos jours et nos nuits. Elle recommencerait dès samedi, paraît-il. En attendant, eh bien, bienvenue à vous. On va passer donc l'après-midi ensemble en musique. Tiens, je vous parlerai de deux infos locales, notamment dans le Tarn. On parlera de ce petit hameau qui s'appelle Escandre et qui, chaque année, eh bien, rencontre un grand succès avec son marché gourmand. Et du côté de Montauban, ben là, on parlera, après Montauban en scène, on parlera du programme estival. Maroon 5, Héroïne, bel après-midi sur CFM Radio.

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0: Meghan Trainor, Made You Look sur CFM Radio. Moi, j'aime bien Meghan Trainor. Il y a quelque chose en elle qui me stimule, comme par exemple ce village du Tarn qui s'appelle Escandre. Alors, c'est un petit hameau, en fait, Escandre, dans le Tarn. Alors, ce qui est très, très drôle, c'est qu'il y a 12 habitants à l'année, mais il y a plus de 600 visiteurs à chaque marché gourmand durant l'été dernier. On en parle dans quelques minutes avec la rédaction de CFM Lacaune. Musique, dans un instant avec The Buggles et No More sur CFM Radio.
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0: Il y a des refrains comme ça qui nous restent dans la tête toute la journée, notamment celui de No More, le meilleur de mes potes sur CFM Radio. Quant à elle, elle s'appelle Cindy Fenols, elle est présidente de l'association Les Escandoles. Elle est au micro de Jérôme de CFM Lacaune et elle nous parle de ce marché gourmand du hameau d'Escandre.
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2: Le hameau d'Escandes dans le Tarn accueille à nouveau deux marchés gourmands cet été. L'an dernier, ils ont réuni plus de 1200 personnes. Au total, on y retrouvera à nouveau des producteurs et artisans locaux, ainsi que de l'animation musicale. La première date est fixée pour ce week-end, samedi 4 juillet, de 18h à 23h. Cindy Fenol, présidente de l'association Les Escandoles.
3: On est en tout une petite vingtaine de bénévoles, 24. Mettre en avant le hameau, que les gens puissent se souvenir de Escandes, que quand ils passent, ils pensent à nous, aux habitants, à ce qu'on fait l'été. C'est juste à la limite entre le Tarn et l'Hérault. D'ailleurs, il y a une partie du marché qui se passe dans l'Hérault. C'est très champêtre, c'est tout mignon. Notre mot d'ordre, c'est le côté local, les producteurs locaux. L'idée, c'est qu'ils présentent leurs produits, qu'ils puissent être mangés sur place. Donc, on a des tables et aussi des manges debout pour un côté, on va dire, un peu plus festif. Mais également, ils proposent leurs produits à emporter. Oui, il y en a pour tous les goûts. De la truite, il y a du porc, de la vache, il y a du poulet, des escargots. Ah. Esprit guinguette, c'est-à-dire on pourra manger, on discute et surtout avec un fond musical. Je pense qu'on a essayé de mettre quelques petites lumières qui rappellent justement cet esprit-là à la tombée de la nuit. Le fond musical avec des orchestres ou bandas selon les éditions. Ah oui, je trouve ça vraiment super de pouvoir montrer le savoir-faire local d'un artisan. L'idée nous est venue, oui, de quand même montrer le savoir-faire d'une personne. Et donc, à chaque marché, ça sera un artisan différent. Oui, c'est ça, ils ont le temps de discuter. Ça, c'est très intéressant d'avoir des gens passionnés, que ça soit l'artisan ou les producteurs, c'est des gens passionnés.
2: Le prochain marché gourmand se tiendra le samedi 1er août à Escandes. Plus d'infos sur la page Facebook Les Escandoles.
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Marguerite, belle vie sur CFM Radio. J'espère que la vôtre est belle, que vous en prenez soin. Restez avec nous, on va poursuivre bien sûr en musique. On évoquera également tout à l'heure quelques faits divers plutôt cocasses dans notre région. In Excess, suivi de Vernis Rouge. On poursuit en musique. Belle après-midi.

0: Vernis rouge, je te laisserai pas partir. Eh bien, il n'est pas question. Vous restez auprès de moi au moins jusqu'à 18h30 après l'émission et votre magazine d'actualité locale. Vous n'avez pas le choix. L'été est bel et bien lancé à Montauban après le succès de Montauban en scène. Eh bien, sachez que Montauban poursuit la saison avec un programme d'animation particulièrement riche destiné à tout le monde, aux habitants et aux visiteurs. On développe dans quelques minutes Supergrass, Eddie des Prétros sur CFM Radio.
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0: Des prétos freaks sur CFM Radio. Bien maintenant, c'est Perrine de CFM Montauban qui tend le micro à Mathieu Montor, qui est directeur de l'office de tourisme du Grand Montauban et qui nous explique les enjeux de cette saison estivale du côté de Montauban.
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2: La saison estivale a officiellement commencé à Montauban. Après l'effervescence de Montauban en Seine la semaine dernière, la ville a concocté un programme d'activités très riche pour la suite de l'été. Expositions, concerts, marchés nocturnes, mais aussi activités sportives, il y en aura pour tout le monde. Un programme 100% montalbanais, mais qui voit plus loin que sa population locale. Des dynamiques touristiques expliquées par Mathieu Montor, directeur de l'office de tourisme du Grand Montauban.
3: En règle générale, de toute façon, le plus haut de la saison touristique, c'est de juin à septembre. Et on référence deux types de visiteurs, les excursionnistes qui sont juste de passage et ceux qui restent dormir les nuitées touristiques, ceux qui dorment du coup dans un hébergement, que ce soit hôtel, chambre d'hôte, etc. Nous, on nous intéresse forcément surtout aux nuitées touristiques parce que c'est ceux qui vont consommer le plus sur notre territoire. On est en règle générale, en 2025, on était à 1 700 000 nuitées touristiques. Donc si on fait le ratio sur 60-65% qui est là pendant l'été, on est sur des très bonnes données touristiques.
2: La ville investit également dans sa communication touristique au plus proche des visiteurs étrangers.
3: Nous avons en effet un public espagnol assez présent. C'est, on va dire, généralement d'un public de transit qui part de la Catalogne et va vers la côte atlantique. Donc, il s'arrête très souvent à Montauban, que ce soit pendant les grandes périodes de vacances, Semaine Sainte, etc. Mais en effet, nous menons quand même des actions et là, on travaille en collaboration avec Tarn-et-Garonne Tourisme, par exemple, pour réaliser des salons. Et nous en avons réalisé en mars, qui s'appelle Bitravel à Barcelone, où justement, on fait des actions de promotion auprès de ce public-là pour leur faire découvrir le département et qui s'arrête en Tarn-et-Garonne plutôt de s'arrêter dans les départements limitrophes.
2: Pour retrouver l'ensemble de la programmation estivale, le guide complet est disponible à l'Office de Tourisme de Montauban ou sur leur site internet. À ne pas manquer ce jeudi, l'inauguration du Festival des Lucioles avec le premier marché nocturne estival. Rendez-vous à 20h, place Roosevelt.
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1: Bonsoir Elsa.
3: Bonsoir à tous. Le Premier ministre chahuté à l'Assemblée. La présidente du groupe écologiste et social, Cyrielle Chatelain, l'a attaqué cet après-midi sur la gestion de la canicule et sur la responsabilité de son gouvernement sur l'inaction climatique. Sébastien Lecornu, lui, conteste le bilan de 10 000 morts avancé par les écologistes. Faux, scandaleux et indigne, a-t-il répondu avec virulence lors des questions au gouvernement. De son côté, le groupe écologiste annonce le dépôt d'une motion de censure. Et si l'on ne connaît pas encore le bilan de cette canicule de juin. Pour celle de fin mai, Santé publique France évoque un excès de 300 décès, toutes causes confondues sur le pays, dont un tiers en Bretagne et Pays de la Loire. C'est 14% de plus qu'habituellement, selon ce premier bilan encore provisoire. Et la canicule n'est pas encore tout à fait terminée. 4 départements restent en vigilance orange. Le Var, les Alpes-Maritimes, la Haute-Corse et la Corse du Sud. Ce sera toujours le cas demain. Météo France évoque une baisse des températures en fin de semaine sur la Côte d'Azur, mais prévoit aussi un nouvel épisode caniculaire à partir de ce week-end. Dans l'actu également, 2 jours après le crash d'un avion près de Nancy, le procureur adjoint du pôle des accidents collectifs du parquet de Paris va faire le point. Il doit tenir une conférence de presse tout à l'heure après cet accident qui a fait 11 morts. Pas de revalorisation des allocations chômage demain, c'est ce qu'indique l'UNEDIC après son conseil d'administration. La dernière revalorisation de l'assurance chômage remonte au 1er juillet l'an dernier. Le premier match à élimination directe pour les Bleus dans la Coupe du Monde, c'est ce soir contre la Suède en 16e de finale. Et le vainqueur retrouva au prochain tour le Paraguay, tombeur de l'Allemagne au tir au but. Un exploit que le président paraguayen a célébré en décrétant un jour férié national. Enfin, du tennis, elle reprend du service à 44 ans. Serena Williams va faire son retour sur le gazon de Wimbledon à Londres. La star américaine invitée par le tournoi, elle affronte au premier tour l'Australienne Maya Joint. 24 ans d'écart entre les deux joueuses. Voilà pour l'info. Bonne fin d'après-midi.
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Et nous voici ensemble réunis pour l'heure qui suit. Gilles au micro, je rentre comme ça dans votre voiture. Je m'assis près de vous, là, dans votre salon. On va pas jouer aux cartes, on va parler de musique. Et puis je vais vous donner quelques petites infos locales, notamment deux faits divers, notamment dans le Tarn et Garonne, à Bioule et dans le Lot. Je développe après Juliette Armanet. Ça vous va? C'est maintenant. Tu me plais sur CFM Radio.

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New It, New You, Taylor Swift sur CFM Radio. Taylor Swift qui a annoncé son prochain mariage cet été à New York avec le joueur de foot américain Travis Kelce. Un mariage sur plusieurs jours avec une liste d'invités de stars plutôt longue, voyez-vous. Moi, je suis déçu, moi, je n'ai pas été invité. The Cranberries Stars sur CFM Radio.

0: Red Hot Chili Peppers avec cette chanson Give It Away sur CFM Radio. De l'info locale, vous en voulez? Eh bien, voici deux faits divers authentiques, hein, notamment dans le Tarn-et-Garonne à Bioule. Bioule, c'est une petite commune non loin de Négropolis. Là-bas, il y a un habitant qui a eu la surprise de découvrir deux couleuvres vivantes dans son colis contenant des écouteurs. Voilà. Là, les animaux, bien sûr, ont été relâchés dans la nature et le vendeur a remboursé la commande quand même, hein. Dans le Lot, écoutez bien, les pompiers ont enchaîné les sauvetages d'animaux en une seule journée. Alors hier, ça a commencé par une vache qui est tombée dans le Lot, une autre coincée dans un fossé, ainsi qu'un chat et un chien bloqués sur un balcon depuis deux jours. Voilà de l'info locale, on adore, hein, ça nous change de toutes les horreurs qu'on entend ici et là dans le monde. On poursuit avec Lucas Graham et Baby Chamble sur CFM Radio.
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Baby Chambers avec cette chanson Blind In sur CFM Radio. La musique se poursuit dans quelques minutes avec le chanteur Boris Morusante qui nous présente son deuxième album qui s'appelle Tears of English Town. Il sera au micro de Rémi Torella dans quelques minutes dans l'émission PCV. Dans 20 minutes, c'est votre flash et puis ensuite, bien sûr, votre mag d'actualité locale. Restez avec nous, on poursuit en musique avec Bruno Mars dans un instant et sans plus tarder, Bazar Bellamy.

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4: Allô, Boris Morissane, bonjour.
5: Bonjour Rémi.
4: Tears of English Town, c'est le titre de votre deuxième album qui vient de paraître. Vous écrivez, je voulais avec cet album proposer une musique qui soit une pure expression de la joie. C'est dans votre dossier de presse, hein, donc.
5: Absolument.
4: Est-ce que vous pouvez éclaircir ça? Pure expression de la joie. C'est quoi? C'est par rapport.
5: Oui.
4: C'est le contre-pied du monde dans lequel on est, qui est un passe-fiction?
5: Oui, déjà, oui. Oui, déjà, il y a de ça. Puis. J'essaie d'expliquer que c'est un peu insensé de ressentir de la joie et de la traduire en musique presque dans une époque comme la nôtre, mais en même temps, enfin, je pense qu'on a quand même bien besoin de ça et de continuer. C'est sûr qu'on se pose toujours la question, mais comment se fait-il que j'ai envie encore de dire des choses comme ça lumineuses? Et d'où ça vient, puisque c'est pas l'actualité qui nous entoure qui inspire ça. Mais je pense qu'il y a une forme de, je sais pas si je serais un optimisme, mais en tout cas une forme toujours de foi dans la création musicale, dans l'art en général, hein, dans le beau, qui fait que le beau aussi dans la nature, dans les paysages, qui font que j'ai envie de dire par indice, bon, il y a une petite fenêtre où on peut entrevoir ça. Et je préfère aller vers ça que des créations qui insistent beaucoup sur parfois les choses très sombres, grises. Voilà, ça n'empêche pas qu'il puisse y avoir une part d'ombre, qu'il y a de la mélancolie qui est là, mais c'était pas. Enfin, la joie, c'est la joie de créer, de dire quelque chose.
4: Mais on a aussi besoin, en tant qu'écoutant, quand on met un album ou quand on met ça dans nos écouteurs, on a justement. C'est salvateur de temps en temps d'avoir des morceaux de joie comme ça qui viennent nous sortir de l'univers un peu triste et morne dans lequel on est plongé par l'actualité. Alors, c'est ce qu'on va proposer à nos auditeurs. On va proposer encore un titre de cet album, Tears of English Town, et puis on va se dire à demain. Salut Boris Morissane.
5: Salut Rémi.
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0: Piloti, extrait de l'album Tears of English Town de Boris Morusan. Boris Morusan est dans PCV cette semaine.
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3: Bonsoir à toutes et tous. À la une ce soir, le retour de la canicule dès ce week-end. Météo France annonce des températures sans doute au-dessus de 35 degrés, avec encore des incertitudes sur l'intensité, la durée et la localisation de ce nouvel épisode. Déjà le troisième de l'année. Notez que le premier, fin mai, a entraîné au moins 300 décès en excès, selon Santé publique France. La majorité était âgée de plus de 75 ans. Et la Bretagne et les Pays de la Loire ont été particulièrement concernés, avec une centaine de victimes recensées dans ces deux régions entre le 24 et le 28 mai. Et la gestion de la canicule a fait réagir à l'Assemblée nationale cet après-midi. Passe d'armes entre Cyrielle Chatelain, la présidente du groupe écologiste, et le Premier ministre Sébastien Lecornu. Les écologistes vont déposer une motion de censure dans les prochaines heures pour dénoncer l'inaction du gouvernement. Une enquête ouverte pour tentative d'assassinat après l'explosion d'un colis piégé hier soir à Monaco. Elle a fait 3 blessés, dont une femme qui avait toujours son pronostic vital engagé ce matin, selon le procureur général de Monaco. Le suspect principal, qui a pris la fuite à pied vers la France, n'a pas été interpellé. Des milliers de policiers venus de tout le pays ont manifesté devant le ministère de l'économie à Paris ce midi. Mobilisation à l'appel du syndicat Alliance pour dénoncer les manques d'effectifs et de moyens, mais aussi pour réclamer de meilleurs salaires. C'est le jour J, l'équipe de France de foot affronte la Suède en 16e de finale de la Coupe du Monde. Le coup d'envoi dans moins de 5 heures maintenant au MetLife Stadium de New York. Les Bleus, invaincus depuis le début de la compétition, sont largement donnés favoris. On suivra aussi à 19h le match entre la Côte d'Ivoire et la Norvège pour une place en 8e de finale. Enfin, cette décision de la DNCG, c'est le gendarme financier du foot français concernant les Girondins de Bordeaux. La Direction nationale du contrôle de gestion exclut le club de toute compétition nationale pour la saison prochaine à cause de ses difficultés financières. Bordeaux a réagi et annonce qu'il va faire appel. Et c'est la fin de cette édition. Très bonne fin de journée.
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0: Bonjour à tous et merci d'être avec nous dans ce mag où on vous proposera de venir danser, déguiser, fantaisie à Saint-Antonin-Nobleval de vendredi jusqu'à dimanche avec les balles du Nobleval, un bal trad revisité avec trois groupes par soir. Dans ce mag, on vous proposera aussi le détour par Caussade pour samedi pour les journées découvertes de l'Université Populaire, des ateliers, conférences et concerts, tout gratuit et en vue de peut-être s'inscrire à la rentrée prochaine. Mais ce sera juste après puisque oui, on est mardi. La chronique des coups de cœur du réseau des médiathèques où on retrouve, comme chaque semaine, Victor Le Guenec.
1: Bienvenue sur les coups de cœur des médiathèques du QRGA. Et aujourd'hui, on cause mystère, poussière, Asie et salive. En commençant tout d'abord, une fois n'est pas coutume, par notre stagiaire Léane qui s'est lancée dans une critique d'un film qui l'a emballé. Alors, de ce pas, je vous laisse avec elle.
2: Aujourd'hui, je vais vous parler du film La femme de ménage, réalisé par Paul Feig, un réalisateur américain connu pour avoir travaillé sur plusieurs comédies et films qui ont été une réussite. Avec La femme de ménage, il change complètement de registre en proposant un thriller psychologique rempli de mystères et de tensions. J'ai trouvé son travail intéressant car il parvient à rendre l'histoire crédible. Avant d'être un film, c'était une série de romans à succès écrits par l'autrice américaine Frida McFadden. Ce thriller psychologique raconte l'histoire de Millie, une jeune femme qui décroche un emploi de femme de ménage chez une riche famille. Mais derrière les apparences parfaites de cette maison se cache une véritable histoire remplie de secrets. Au fil de l'histoire, le suspense monte et plusieurs rebondissements viennent totalement changer la vision que l'on a des personnages. L'intrigue de ce film est bien construite et maintient l'intérêt du public jusqu'au bout du film. Personnellement, j'ai beaucoup aimé ce film pour son suspense et ses retournements de situation. Je le recommande à tous ceux qui aiment les thrillers psychologiques.
1: Et ça nous met l'eau à la bouche. Et si vous me permettez, on enchaîne avec un livre de presque 2 kilos. Rassurez-vous, c'est certainement moins lourd que ce qu'il y a à l'intérieur. Car oui, on va parler de bouffe, de bectance, de boostify, de ripaille, bref, de graille et de tambouille. Et si, je vous l'annonce avec un vocable bien français, c'est pourtant un livre de recettes asiatiques dans lequel on va plonger nos baguettes. 500 recettes asiatiques pour se régaler et voyager. Chine, Japon, Thaïlande, Cambodge, Vietnam, Corée. Un bon petit tour de l'Asie dans lequel on goûtera les grands classiques, nems impériaux, gyoza et autres saumons teriyaki, avant de se repaître, pourquoi pas, d'une salade de turbo au wasabi, d'un cake au thé matcha, d'un curry de porc à l'ananas ou d'une soupe de nouilles au bouillon d'anchois. Il y a du sucré, il y a du salé et bien sûr régulièrement les deux en même temps. Mais surtout, et c'est bien pratique, il n'y a que rarement de produits introuvables si on fait l'impasse sur l'espadon qui ne niche pas dans nos régions sylvestres. De plus, on trouve en début d'ouvrage un petit carnet de recettes et techniques de base. Divers bouillons utiles, les recettes de pâtes, les différents pliages, quelques découpes précises et des préparations de viande, légumes et autres poissons. Et une fois tout ça lu, on part équipé pour se péter la panse. Je vous lirai bien une recette pour l'exemple, mais j'ai peur de trop saliver. Allez, on essaye. Je vous propose des obak jeon, des palets de courgettes en gros, une recette coréenne. Pour ça, il va nous falloir une grosse courgette, 85 g de farine, un œuf, 12 cl neutre et du sel et un peu de piment selon les palets. On est parti pour tailler la courgette en tranches de 5 mm d'épaisseur qu'on va saupoudrer de sel et faire dégorger 15 minutes environ. Puis on sèche le tout avec un torchon et enfin on glisse tout ça dans un sac congélation préalablement rempli de la farine. On ferme le tout et on secoue pour recouvrir les morceaux de courgette uniformément de farine. Hop, on fait chauffer l'huile, puis dans un bol, on bat l'œuf avec du piment et on va venir tremper nos palets de courgettes dedans avant de les faire frire à feu moyen pendant 1 à 2 minutes de chaque côté. Ça y est, je bave. On va transférer ensuite les courgettes dans une assiette sur un papier absorbant pour servir accompagné d'une sauce au choix. Il y en a tout plein le livre. Voilà, voilà, c'est bientôt l'heure de passer à table. J'espère vous avoir donné faim et envie de venir à la médiathèque pour consulter ce gigantesque ouvrage. Le film La femme de ménage de Paul Feig et 500 recettes asiatiques pour se régaler et voyager sont disponibles bien sûr dans votre réseau des médiathèques favoris. Bon visionnage, bon appétit et à bientôt.
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0: De retour dans ce mag, on vous propose de faire le détour par Caussade ce samedi pour toute une journée dédiée à la découverte des activités de l'Université Populaire de Caussade. On est avec sa présidente, Florence Sandresse. Bonjour.
4: Bonjour Lisa, je vous remercie de nous accorder quelques minutes.
0: Avec plaisir. Alors on pourra avoir des expositions, des démonstrations, des ateliers, une conférence et même un concert le soir avant de détailler un petit peu tout ce qui est organisé. Peut-être parler de l'UP, COSAD. Qu'est-ce que c'est une université populaire ?
4: Alors l'université populaire, c'est une association de bonne femme qui permet à chacun d'entre nous, peu importe notre âge, notre niveau scolaire, de pouvoir accéder à la culture, pouvoir continuer à apprendre, à se former, à développer des savoirs, des connaissances.
0: Des universités populaires, il y en a un petit peu partout, hein. Comment c'est né ?
4: Alors, l'université populaire, ça existe depuis de nombreuses années. D'ailleurs, il y en avait une au camp de Jude à Sept-Fonds. Voilà, pour ceux qui aiment repartir vers dans l'histoire. Voilà, ça existait déjà. Ensuite, dans le département, il y en a eu une à Caussade, bien sûr, une à Moissac et une à Montauban. Il y en a quelques-unes dans la région.
0: Et vous ne dépendez d'aucune structure, d'aucune autre, vous n'avez aucune autre affiliation que celle de l'université populaire.
4: On est adhérent à l'association des universités populaires de France.
0: Alors, pourquoi rejoindre l'université populaire de COSAD, là, en particulier, pour les conférences que vous organisez tout au long de l'année, pour les très très nombreux ateliers qui sont proposés aussi à tout petit prix. Là, la fête de ce samedi 4 va permettre de les découvrir tous via des mini-ateliers, des démonstrations.
4: Effectivement, durant cette journée, vous pourrez venir découvrir nos ateliers, participer à certains ateliers, échanger avec les intervenants. Donc, on a des ateliers d'anglais, d'italien, d'histoire de l'art, du vitrail, sculpture, gravure, vannerie. Côté bien-être, on a du qigong, de l'automassage, de la relaxation. On a aussi dans la création de l'art floral, esquisse et imagination, sculpture en papier mâché, peinture décorative, de l'écriture et aussi nous avons des ateliers d'œnologie.
0: Comment ça se passe donc là, venir les découvrir, j'imagine que c'est tout gratuit mais qu'il faut tout de même s'y inscrire. C'est ouvert à tous, il n'y a pas besoin d'avoir des prérequis, hein. C'est justement des initiations.
4: Oui, tout à fait. Donc cette journée, c'est fait exclusivement pour découvrir notre université populaire. Comme vous l'avez souligné, elle est entièrement gratuite et elle accueille tous les visiteurs qui sont intéressés pour venir découvrir cette association. C'est une journée organisée en toute simplicité. Les ateliers seront présentés de 10h à 12h et de 14h30 à 16h30. Pour certains ateliers, il est préférable de s'inscrire. Vous pourrez retrouver nos informations sur notre site, des flyers qui ont été déposés dans les offices de tourisme, médiathèques, un peu partout. Il y a aussi des affiches.
0: Et vous proposez aussi une conférence à 16h30 autour de la Colombie.
4: Voilà, effectivement, à partir de 16h30, une conférence sera présentée par Lorena Villarreal, une jeune dame qui est d'origine colombienne et qui est intervenante à l'université populaire. Donc, elle nous parlera de son pays, de ses cultures.
0: La conférence s'appelle « La Colombie sans clichés, culture, saveur et réalité d'un pays extraordinaire ». Et Lorena Villarreal, elle est designer sensorielle et elle est formée en viticulture œnologie. Ce sera tout ça, j'imagine, la thématique de cette conférence. Elle est entièrement gratuite, comme toutes les conférences que vous proposez à l'UP, COSAD. Il y en a une par mois sur des domaines extrêmement divers et variés. C'est grand public. Et concernant les ateliers, c'est des petits prix. Hein. C'est vraiment des prix modestes. Et pour en savoir plus, il faut venir là à partir donc de ce 4 juillet. C'est à l'espace Bonaïs de COSAD. Une conférence, donc des ateliers, des démonstrations, des expositions. Et une soirée festive, Rockmania, c'est nouveau ça. Ça vous ressemble pas trop à COSAD, à l'université de COSAD?
4: Non, pas du tout, mais l'université populaire, ça s'adresse à tous les âges.
0: Oui.
4: Donc voilà, pourquoi pas Rockmania, les années 70, 80, c'est sympa, tout le monde aime bien, donc voilà, pourquoi pas proposer ce genre de groupe, hein. C'est quand même 9 musiciens, un chanteur, une chanteuse, donc on passe une agréable soirée.
0: À partir de 21h.
4: À partir de 21h à l'espace Bonaïs, l'entrée est gratuite. Il y aura une buvette sur place.
0: Oui, on peut vraiment passer un petit peu toute la journée, hein, du côté de l'espace Bonaïs pour profiter de tout ce qui est organisé, acquérir de nouveaux savoir-faire, de s'initier à de nouvelles techniques, prendre soin de soi ou exprimer sa créativité. C'est tout ça, l'université populaire. Et puis en septembre, vous allez proposer, je pense, ou fin août, vos journées portes ouvertes.
4: Oui, effectivement, le samedi 29 août, nous avons notre habituelle journée portes ouvertes. Qui se déroulera au centre de loisirs, hein, Cosa de Montes. Ça va vous permettre de vous inscrire, de rencontrer à nouveau des intervenants, de rencontrer aussi les gens du bureau, une belle journée en perspective. Voilà, donc pour les fidèles, ne manquez pas cette date pour vous inscrire.
0: up-cossade.fr pour retrouver tout le programme. Sinon, rendez-vous ce samedi à l'espace Bonaïs à partir de 10h et jusqu'à 16h30 pour les ateliers, ou sinon le concert c'est dès 21h. La conférence, oui, c'est à 16h30 et on vous retrouve là-bas. Du coup, la présidente de l'Université populaire de Cossade, Florence Saintresse, merci beaucoup.

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1: De retour dans ce mag, on vous propose un arrêt, un détour par Saint-Antonin-Nobleval pour ce vendredi jusqu'à dimanche. C'est Balixir qui nous propose les balles du Nobleval. Balixir, c'est Anne-Laure Gouax. Bonjour Anne-Laure.
2: Bonjour.
1: Et Dorian Sommers, bonjour.
3: Bonjour.
1: Ça va guincher dans la salle des thermes à Saint-Antonin-Nobleval. Donc tout un tas de groupes sont invités pour danser cette baltrade.
2: Baltrade actuelle. C'est du baltrade, mais un peu plus moderne, notamment au niveau de la musique, mais au niveau des danses aussi. Donc effectivement, le public vient pour danser et écouter de la musique qui n'a peut-être pas grand-chose avec l'image que vous vous faites du bal traditionnel.
1: Alors si, oui, si mon image à moi, c'est attention, le petit doigt en l'air, et surtout si on se trompe, on met le pied droit à la place du pied gauche, c'est pas direct sur le banc, on n'a plus le droit de revenir.
2: Alors c'est tout à fait ça, et puis pas du tout. Tu as le droit de te tromper plein de fois, même si tu veux. Tout va bien dans le bal trad actuel. L'essentiel, c'est d'avoir envie. Effectivement, il y a des chorégraphies qui peuvent être issues du fest-noz, mais qui peuvent être issues aussi des danses occitanes ou des danses d'un peu partout en Europe, et qui sont prises du côté un peu détendu et du côté un peu fusion avec toutes les autres danses de couple qu'on puisse imaginer, et pas que les danses de couple. On fait aussi on mélange avec la danse contemporaine, la danse, le contact impro, tout un tas de choses qu'on a envie de faire avec notre corps quand on aime danser.
1: Et alors, faut apprendre des chorégraphies et pendant 3 jours, et à la fin, le dimanche, on fait une représentation.
3: Non, on peut y aller sans rien connaître et se laisser emporter par les danseurs et danseuses.
1: Ah, parce qu'il y en a qui connaissent déjà les chorés.
3: On reprend quand même le code des danses traditionnelles, et qui sont des danses qui se perpétuent, se modifient un peu, et qu'une certaine population connaisse déjà, et vont pouvoir avec plaisir le partager aux nouvelles venues.
1: À base de 3 groupes par soir, rien que ça. Donc de la danse et beaucoup de musique.
2: La danse et beaucoup de musique, pas de la musique pour faire de la danse. La petite particularité des balles du Nobleval, c'est d'avoir un groupe découverte qui ouvre la soirée. Donc 1 heure pour un petit groupe pour qui c'est l'occasion de jouer dans une salle où ils savent qu'il y aura du monde, parce que les balles du Nobleval sont assez reconnues dans la région depuis l'année dernière. Donc on a un petit peu de monde qui vient d'un petit peu partout. Les aficionados des baltrades font 200-300 kilomètres pour venir danser. Donc un petit bal découverte, et puis après 2 groupes reconnus, régionaux et un peu plus, puisque Noémie notamment vient de Lyon pour nous faire rêver sur son accordéon.
1: Alors accordéon, oui, mais pas que.
2: Non, pas que. Tout un tas d'instruments qu'on n'a pas forcément l'habitude de mélanger avec le baltrade. Alors, évidemment, on a l'accordéon, on a le violon, on a en instrument très traditionnel du coin. Ce sera tout pour cette fois. Mais on a aussi une nickel harpa. C'est un instrument, c'est le violon traditionnel nordique. Avec Knock & Knock qui joue vendredi soir. On a aussi la clarinette dont jouera Claire dans Clarinzo, qui est absolument enchanteresse et qui nous emmène vers des choses très jazzy, très très jolies. Et puis sur, parce qu'on a beaucoup parlé de la salle des thermes vendredi et samedi soir, mais il y a aussi une représentation, enfin un bal de l'après-midi, dont on espère que la température sera un tout petit peu plus clémente, le dimanche après-midi, ce dimanche, sur la place des thermes. La mairie nous fait l'honneur de nous soutenir pour pouvoir proposer un bal gratuit. Donc pour les gens qui ne connaissent pas, ça peut être l'occasion de venir danser.
1: Et si on précise que c'est gratuit, c'est parce que les autres soirées de vendredi et samedi sont payantes. Comment ça se passe? Comment on vient? Est-ce qu'il faut s'inscrire?
3: Alors oui, une réservation, c'est toujours le plus adapté, comme ça on est sûr d'avoir sa place, mais il y aura aussi une billetterie au moment même. Et donc il y a sur Eloasso, on cherche les balles du Nobleval, et on peut réserver sa place ou venir à la billetterie. C'est 17 euros, et si on revient déguisé, on économise 1 euro sur place.
1: C'est 17 euros par soir ou pour les 2 soirs?
3: Par soir.
1: Et c'est Balixir qui organise le tout. Balixir, vous trémoussez aussi à Nègrepelisse et à Grouillé.
2: Oui, Balixir, c'est une asso qui a été montée pour organiser le réveillon des passages qui a lieu à Nègrepelisse. On va lancer l'affiche pour les balles du Nobleval. Ce sera la 4e édition. Ça marche très bien. C'est à guichet fermé depuis 4 ans. Donc c'est un très chouette moment du bal trad actuel, donc un gros bal à 500 personnes, donc c'est vraiment un chouette moment. On trouve Balixir sur Hello Asso ou sur Facebook pour se renseigner un petit peu sur tout ce qui se passe. Et puis Balixir, c'est l'envie de partager le bal trad actuel et notamment quand on fait des festivals comme les bals du Nobleval, on aime bien faire des petits ateliers. Donc il y a quand même des petits ateliers pour les gens qui ont envie d'apprendre. Il y a un atelier débutant et un atelier confirmé qui seront autour de la valse et des danses de couple, parce que Noémie, dont on a parlé tout à l'heure, est une grande spécialiste des danses de couple absolument ravageuse. Donc faire un petit atelier, ça peut être une bonne idée. Je crois que vous trouvez tout sur Hello Asso, mais je crois que l'atelier avancé est le premier dans l'après-midi à la salle de danse de Saint-Antonin-Nobleval, et en milieu d'après-midi il y a l'atelier débutant.
1: C'est 13h30, de 13h30 à 15h30 pour l'équilibre, la connexion et l'intention pour tourner la valse. Petit atelier, et l'autre de 16h15 à 18h45 pour les autres temps de la valse. Alors la valse, encore une fois, mais pas que.
2: Mais pas que. Ben non, toutes les danses de couple. Alors, est-ce que par exemple, tu as déjà entendu parler de la mazurka?
1: Non.
2: Et ben voilà, la mazurka, c'est la danse dont tous les danseurs de baltrad sont très très fan. C'est la danse un peu des lovers, c'est le moment du slow, c'est la mazurka.
1: Et alors la bourrée?
2: Ah oui, tu connais des trucs quand
1: non,
2: même.
1: Je fais semblant. Et alors, une autre particularité, outre qu'on aura les pieds en sang à la fin du week-end, c'est qu'on peut venir costumer sur des thématiques médiévales fantastiques.
3: Oui, parce que c'est le thème qui, depuis le début de la création de cet événement l'année dernière, c'est le thème spécial Nobleval, c'est dragon et tout ce qui va autour du monde fantastique et de la fantasy. Ça, c'est très, très ouvert, mais si ça vous inspire, venez déguiser, danser avec nous.
1: On peut danser la mazurka déguisée en dragon?
2: Grave.
3: Faut tenter, oui.
2: Grave.
1: Ouais, bon, ben là, faut tenter. Hein. C'est donc ce week-end, vendredi, samedi, dimanche, avec en plus des initiations. C'est organisé par Balixir Association. Vous y êtes chargée de production, Anne-Laure, hein.
2: Ouais.
1: Ça tourne?
2: Ouais, ça tourne. J'interviens ponctuellement. Pour

0: sont toujours présentes dans les balles de Balixir. Donc ils sont là pour que les choses se passent bien et pour que si quelqu'un se sent mal à l'aise, il puisse trouver un interlocuteur ou une interlocutrice. Parce que en fait, on se rend compte que quand on danse, les corps se touchent. Et que du coup, ça vaut le coup de poser des petits, de faire en sorte qu'il y ait des gens pour écouter quand on danse beaucoup les uns contre les autres. Voilà, on trouve ça important.
1: Et alors, qui est là pour écouter? Parce que là, on n'est pas en train de parler de coups de chaud ou de problèmes de santé. Hein.
0: Aussi, on est aussi en train de parler de coups de chaud et de problèmes de santé, mais non, on est là. On forme des équipes de prévention qui sont formées à la lutte contre les violences sexistes et sexuelles. Et aussi à l'accompagnement, à la consommation d'alcool notamment. C'est vrai que c'est des fêtes qui se passent particulièrement bien, mais où on fait bien attention que ça continue de se passer bien.
1: Les balles du Noble Val de l'association Balixir, c'est là de ce vendredi jusqu'à dimanche. Ça va guincher, ça va se trémousser sur le parterre de la salle des thermes de Saint-Antonin-Nobleval. Et pas seulement, puisque les initiations vont se dérouler dans la rue. Non, dans la salle de danse en face de la salle des thermes. Ce sera là samedi et dimanche les initiations. Sinon, venez dès vendredi pour passer tout le week-end à danser avec les balles du Nobleval, avec les trois groupes par soir qui sont invités par l'association Balixir, dont vous faites partie, Anne-Laure Gouax et Dorian Sommers. Un grand merci à tous les deux.
0: Merci à toi.
2: Merci.
1: Et merci à tous de nous avoir suivis dans ce mag qui sera, comme d'habitude, rediffusé à 18h et à 21h et que vous pouvez réentendre à volonté et sans modération en podcast sur notre site cfmradio.fr. Restez pour la suite depuis CFM Montauban avec Rémi. Ce sera juste après les infos pour maintenant.
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4: Bonsoir à toutes et tous. À la une ce soir, le retour de la canicule dès ce week-end. Météo France annonce des températures sans doute au-dessus de 35 degrés, avec encore des incertitudes sur l'intensité, la durée et la localisation de ce nouvel épisode. Déjà le troisième de l'année. Notez que le premier fin mai a entraîné au moins 300 décès en excès, selon Santé publique France. La majorité était âgée de plus de 75 ans. Et la Bretagne et les Pays de la Loire ont été particulièrement concernés, avec une centaine de victimes recensées dans ces deux régions entre le 24 et le 28 mai. Et la gestion de la canicule a fait réagir à l'Assemblée nationale cet après-midi. Passe d'armes entre Cyrielle Chatelain, la présidente du groupe écologiste, et le Premier ministre Sébastien Lecornu. Les écologistes vont déposer une motion de censure dans les prochaines heures pour dénoncer l'inaction du gouvernement. Une enquête ouverte pour tentative d'assassinat après l'explosion d'un colis piégé hier soir à Monaco. Elle a fait 3 blessés, dont une femme qui avait toujours son pronostic vital engagé ce matin, selon le procureur général de Monaco. Le suspect principal, qui a pris la fuite à pied vers la France, n'a pas été interpellé. Des milliers de policiers venus de tout le pays ont manifesté devant le ministère de l'économie à Paris ce midi. Mobilisation à l'appel du syndicat Alliance pour dénoncer les manques d'effectifs et de moyens, mais aussi pour réclamer de meilleurs salaires. C'est le jour J, l'équipe de France de foot affronte la Suède en 16e de finale de la Coupe du Monde. Le coup d'envoi dans moins de 5 heures maintenant au MetLife Stadium de New York. Les Bleus, invaincus depuis le début de la compétition, sont largement donnés favoris. On suivra aussi à 19h le match entre la Côte d'Ivoire et la Norvège pour une place en 8e de finale. Enfin, cette décision de la DNCG, c'est le gendarme financier du foot français concernant les Girondins de Bordeaux. La Direction nationale du contrôle de gestion exclut le club de toute compétition nationale pour la saison prochaine à cause de ses difficultés financières. Bordeaux a réagi et annonce qu'il va faire appel. Et c'est la fin de cette édition. Très bonne fin de journée.
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5: Madame, monsieur, bonjour. Rémi Thoreau est là avec vous pour la prochaine demi-heure. Une prochaine demi-heure consacrée à l'association Que Choisir Ensemble du Tarn-et-Garonne. On s'est donné un rendez-vous mensuel avec Patrick Mendous et Jean-François Mazet, conseiller en litige à l'association qui siège 25 place Charles Capéran à Montauban. Et donc voilà, c'est l'heure de notre rendez-vous. Aujourd'hui, Patrick et Jean-François, bonjour messieurs, merci d'être là.
6: Bonjour.
7: Bonjour.
5: Vous allez nous parler de la fin de Bloctel, ce site internet qui nous permettait d'être un peu moins dérangé, soi-disant, par les téléphones

0: vendeurs de fenêtres et autres panneaux photovoltaïques. On parlera aussi de cet huissier de justice qui s'appelle désormais commissaire de justice. Ce sera aussi l'occasion pour vous de nous parler des cabinets de recouvrement. On entendra parler de dates de prescription. Il y a des choses à savoir là pour ceux qui sont qui ont des litiges et qui sont surendettés. On parlera aussi, tiens, avec le surendettement, du crédit revolving. On a tous une carte bleue ou une carte d'un magasin qui nous permet d'acheter au moment où on le souhaite des canapés, des télévisions, des voitures même, pourquoi pas. Et on va voir que parfois c'est l'engrenage, forcément. Voilà, c'est l'émission mensuelle de Que choisir ensemble. Et ça commence avec vous, Patrick Mendouze, pour un bref d'actualité sur l'histoire du démarchage téléphonique.
1: Oui, voilà. Alors, qui n'a pas été contacté par téléphone pour des démarchages commerciaux essentiellement? Écoutez, tout le monde est concerné. Ce sont des appels sans fin, illimités, et tout le monde en a marre. Voilà, bon. Alors, il faut savoir qu'il y a de nouvelles règles qui viennent d'être mises en place par le législateur pour renforcer la protection des consommateurs concernant ces ventes à distance, essentiellement par téléphone, mais aussi les ventes en ligne sur Internet. Donc, si vous êtes démarché maintenant par téléphone, le professionnel ou le démarcheur doit indiquer impérativement au début de l'appel son identité, le but commercial de l'appel, et il doit aussi vous dire si celui-ci est enregistré ou pas. Donc voilà des choses qui renforcent la protection de tout le monde, et cette protection a été aussi encore plus renforcée depuis le 11 août, puisque le démarchage téléphonique non sollicité sera interdit à partir de cette date-là. C'est-à-dire que si vous n'avez pas donné votre consentement clair en début d'appel, à ce moment-là, le démarchage n'aura aucun effet.
0: D'accord. On parle bien au moment de l'appel téléphonique. Parce que qu'est-ce qui se passe si sur un site internet, par exemple, j'achète une chemise à fleurs et je clique sur les conditions de vente et que quelque part, écrit en tout petit dans les conditions de vente, j'ai accepté d'être démarché par téléphone. Est-ce que je vais continuer ad vitam aeternam à recevoir finalement de la vente en ligne,
1: hein? Alors, à ce moment-là, non.
0: D'accord.
1: Voilà. Alors, qu'est-ce que t'en penses, toi, Jean-François?
2: Je pense que, d'abord, d'un point de vue pratique, personne ne lit les conditions générales de vente.
1: Exactement.
2: Donc, je renouvellerai, je crois que j'en ai déjà parlé lors d'une précédente émission, mais je renouvellerai le conseil de toujours lire les CGV.
0: Ah oui, mais alors, on y passerait nos vies.
2: Il faut y passer les vies.
1: Bon, en tout cas, ce qui est sûr, c'est que, un, le démarchage téléphonique maintenant a des règles très précises, puisqu'on s'est rendu compte que Bloctel n'avait pas d'effet suffisamment pour apporter une protection aux personnes prospectées. Et deux, en ce qui concerne les ventes en ligne, effectivement, comme disait Jean-François, il faut quand même bien lire les CG, les conditions générales, avant de s'engager. Mmh. Voilà. Mais ce que quand même on se rend compte, que de plus en plus, le législateur a cette préoccupation de protéger les consommateurs de tous ces démarchages qui allaient crescendo.
0: Et en même temps, Bloctel disparaît. Ça paraît un petit peu
1: contradictif. Voilà, Bloctel disparaît parce que sur le fond, c'était une bonne idée, mais dans la forme, c'était difficilement applicable. Il faut savoir que pour qu'une entreprise soit interdite de démarchage, il fallait qu'elle s'inscrive sur Bloctel. C'était ça à la base. Et donc, beaucoup d'entreprises ne s'inscrivaient pas sur Bloctel, bien entendu. Donc, si vous voulez, c'était insuffisant. Ça a été une première marche vers la protection, mais ça a été insuffisant. C'est pour ça que ça a été supprimé. Et que maintenant, ces nouvelles règles, celles donc que j'évoquais du 19 juin et surtout celles du 11 août, viennent renforcer cette protection.
0: Donc maintenant, quand on est appelé, il faut obligatoirement que la personne nous dise « Bonjour, je m'appelle Michel, je travaille pour l'entreprise de vente de ce produit et je vais essayer de vous vendre ce produit. » En gros, c'est ça.
1: En gros, c'est ça. Et il vous faut le consentement du démarché.
0: Et c'est là qu'il faut dire « Oui, vous
1: voilà,
0: vous
1: oui, pouvez, effectivement, je suis prêt à vous écouter. Voilà. Et identifier aussi le contrat dont il est question, de quoi il s'agit, de quoi il retourne. Il faut que ces renseignements soient clairs. S'ils ne sont pas clairs, à ce moment-là, tout est contestable.
0: Bon, on est d'accord qu'on ne signe jamais rien par téléphone, on n'accepte jamais rien par téléphone sur un démarchage quand même.
1: Exactement.
0: Monsieur, hein ?
1: De toute façon, lorsque la personne s'est engagée un peu malgré elle au téléphone, il faut qu'après elle reçoive la confirmation de cette offre sur papier ou sur tout autre support durable. Donc il faut qu'elle ait reçu la confirmation, le résumé de l'offre.
0: D'accord. Bon, attention, je crois qu'on n'est quand même pas sorti tout à fait de ce démarchage téléphonique. Restez prudents. C'est l'émission mensuelle dans le MAG aujourd'hui de l'association Que Choisir Ensemble. Patrick Mendous et Jean-François Mazet sont avec nous pour nous donner leurs conseils. Un petit peu de musique et on revient dans un instant.

0: Le mag de CFM Montauban consacré à l'association Que Choisir Ensemble. Après Bloctel et la loi sur le démarchage téléphonique, on va s'intéresser maintenant à ce commissaire de justice. C'est un nouveau nom pour un métier qu'on connaît déjà et qui souvent est plutôt mal aimé. On n'aime pas trop lui ouvrir la porte à l'huissier de justice qui devient donc un commissaire de justice. Patrick Mendous, à nouveau.
1: Alors, le commissaire de justice, c'est l'ancien nom de l'huissier de justice. Donc, c'est une profession qui est pas toujours aimée, mais pourtant, elle rend aussi des services. Elle est très encadrée. Donc, aujourd'hui... nous souhaitons faire un peu le point sur cette profession. Alors, que peut faire le commissaire de justice ? Tout d'abord, il peut vous remettre des actes officiels, type convocation, jugement. Il peut procéder à des saisies sur vos biens, vos salaires, vos comptes. Alors ça, on va y revenir un peu plus loin. Il peut organiser une expulsion locative ou encore faire des constats officiels. Donc, il a une activité assez étendue et assez diverse. Alors, je vous ai dit ce qu'il pouvait faire, mais aussi il y a des choses qu'il ne peut pas faire. Et ça, beaucoup de personnes ne le savent pas. Donc, ce qu'il ne peut pas faire, c'est entrer chez vous de force sans autorisation. Il faut, pour qu'il puisse rentrer chez vous, vous présenter un jugement, une autorisation, ou encore ce qu'on appelle un titre exécutoire, c'est-à-dire c'est un jugement.
0: D'accord. Donc il faut, quand l'huissier arrive, on peut lui dire « Vous avez un mandat ?» comme dans les films ?
1: Oui, c'est un peu ça.
0: C'est un peu ça.
1: Voilà. Est-ce que vous avez un titre exécutoire ? Donc, sans ce titre exécutoire, il ne peut pas rentrer chez vous. Mais bon, il peut quand même vous contacter et tenter recouvrement amiable. Alors, ce qu'il ne peut pas faire aussi, c'est saisir certains biens protégés par la loi. Alors, ces biens protégés par la loi, ce sont les vêtements personnels, la nourriture, après en ce qui concerne de ressources de style RSA, APL, ça il ne peut pas le saisir. Il ne peut pas saisir aussi une partie du salaire ou encore lorsqu'il s'agit de professionnels, il ne peut pas saisir les outils de travail. Voilà. Parenthèse, les télévisions, elles sont saisissables. Oui. Oh, souvent on nous pose la question. Alors, donc, ces biens sont protégés par la loi, et puis il ne peut pas vous menacer ou ne vous intimider. Alors, je reviens en ce qui concerne sur le titre exécutoire, hein, c'est quand même important. Sans titre exécutoire, le commissaire de justice ne peut rien saisir. Voilà. Le titre exécutoire, c'est une décision d'un juge qui lui permet de faire ses saisies. Mais s'il ne l'a pas, il ne peut pas. Voilà. D'accord. Il faut que ce soit bien clair, c'est la première chose à demander.
0: Et alors, donc, parfois, c'est l'huissier qui vient réclamer la dette, et parfois, c'est pas l'huissier, c'est une société de recouvrement.
1: Voilà. Alors, effectivement, ce peut être aussi une société de recouvrement qui vient réclamer la dette. Alors, qu'est-ce que c'est une société de recouvrement ? C'est une entreprise commerciale privée. Elle a racheté.
2: Qui achète souvent les dettes.
1: Voilà, elle a acheté la dette et agit pour le compte d'un créancier. Alors, elle peut vous écrire, elle peut vous appeler, elle peut vous proposer des arrangements, mais elle ne peut pas, et ça c'est quand même important aussi, elle ne peut pas saisir vos biens, bloquer vos comptes ou vous expulser.
0: Contrairement au commissaire
1: de justice qui peut le faire, encore une fois, s'il a un titre exécutoire.
0: Et oui, voilà. Mais alors, les deux, que ce soit le commissaire de justice ou que ce soit la société de recouvrement, peuvent quand même tenter de vous faire payer une petite somme avant la prescription. Et là, on va parler de la prescription.
1: Voilà. Alors, il faut savoir qu'effectivement, il y a des délais de prescription. Alors, tout dépend des types de dettes, mais il y a des délais de prescription, et ça, beaucoup de personnes ne le savent pas. Par exemple, pour les dettes en général, ce délai, il est de 5 ans. Ça veut dire qu'après 5 ans, la dette s'efface. Alors j'ai eu le cas là, dernièrement, bon, moi je m'occupe plutôt des assurances, d'une personne qui était venue me voir pour une dette d'assurance d'ailleurs, qui n'était pas vraiment justifiée, mais enfin bon, elle avait toujours des relances concernant cette dette, et il faut savoir que par exemple, pour les assurances, le délai de prescription, il est de 2 ans. Passé 2 ans, la dette est effacée. Voilà. Donc, j'ai d'autres exemples.
3: Mais si, que ce soit le commissaire ou la société de recouvrement arrive et dit, allez, soyez sympa, faites un petit geste avant les 2 ans, en l'occurrence, donnez-moi juste 10 euros et puis on va étaler la dette, le délai de prescription repart à zéro.
1: Oui, il repart à zéro. Alors, il faut savoir que, bon, si vous estimez que la dette n'est pas justifiée et que vous faites, comme vous dites, ce petit geste, ça veut dire que là, vous reconnaissez la dette. Donc à ce moment-là, le délai de prescription repart et là, le fait que vous reconnaissiez la dette, il y a un échéancier qui peut être mis en place et là, la personne est coincée. Mmh. Alors attention, ce que nous, en tant qu'association, on ne dit pas, c'est que si vous avez des dettes, faites en sorte de ne pas les payer, bien entendu.
3: Bon, c'est pas ce que vous dites.
1: C'est pas ce qu'on dit.
3: Oui, bien sûr.
1: Mais ce que nous disons, c'est qu'il y a quand même des règles à respecter. Bon, il y a ces règles concernant, on l'a dit, le commissaire de justice ou les sociétés de recouvrement, mais il y a aussi des délais qui doivent être respectés. Et ça, si vous voulez, c'est la loi. Donc, il faut s'y conformer.
3: On reçoit parfois d'une société de recouvrement, mais parfois aussi des commissaires ou anciennement des huissiers de justice, des lettres qui sont très menaçantes. Est-ce qu'on a le droit, est-ce que les gens qui émettent ces lettres menaçantes ont le droit finalement de le faire pour faire peur?
1: Et ils ont le droit de le faire, oui, ils ont le droit de le faire, mais après il faut savoir que ça reste des menaces un peu en l'air. Alors pas souvent, mais ça arrive effectivement. Donc il faut pas se laisser impressionner. Leur but, c'est une société de recouvrement, c'est effectivement de récupérer la dette, puisque bon, ils sont intéressés financièrement dessus. Mais il faut pas se laisser impressionner par les termes. Il faut garder son sang-froid et voilà, et son analyse.
3: Et puis sinon on va se faire conseiller par Patrick Mendouze ou Jean-François Mazet à Que Choisir Ensemble Tarn-et-Garonne.
1: Exactement.
3: Qu'est-ce qu'on a encore à dire là-dessus? Sinon on va passer sur le crédit revolving après la musique. On y est?
4: Allez, à

0: Le mag de CFM Montauban avec Jean-François Mazet et Patrick Mendous de Que Choisir Ensemble. Et oui, on s'est donné un petit rendez-vous mensuel avec Que Choisir Ensemble Tarn-et-Garonne. Sachez que cette association de consommateurs est située à Montauban, 25 place Charles Capéran, et qu'elle est animée par des bénévoles. Patrick Mendous et Jean-François Mazet en font partie, conseillers en litige. Que choisir ensemble? Quel est notre sujet suivant, Jean-François Mazet?
1: Ah ben, notre sujet suivant, c'est le crédit revolving. Alors, le crédit revolving, c'est quelque part un bon piège, parce que quand vous arrivez à la caisse d'un supermarché, par exemple, on vous propose une carte avec un petit rabais à la clé. Vous dites oui, sans regarder les CGV, bien entendu, sans regarder les conditions générales de vente, vous acceptez votre carte et vous vous retrouvez piégé. Parce que quand vous allez aller faire vos courses dans le dit magasin et que vous allez payer avec votre fameuse carte qu'on vous aura vendue avec le grand sourire, c'est un peu comme si vous avez une baignoire. Et que la baignoire, elle fuit. Et pour remettre l'eau, eh ben, vous payez. C'est un problème assez classique. Donc, on a les cartes de fidélité, les cartes bancaires avec option crédit, les offres en ligne sous 24 heures. Et là, il est très important de bien regarder si c'est du 0% ou s'il y a un taux d'intérêt. On revient toujours au même problème des conditions générales de vente. Donc, c'est assez piégeux comme système. Et on va tout le temps vous le présenter comme quelque chose indolore, facile à faire. Vous avez peut-être un problème ce mois-ci, mais ça va s'arranger. Et c'est là qu'il faut devenir vraiment très très très méfiant. Sans compter qu'on ne voit jamais vous le terme crédit revolving. C'est un terme que l'on ne va jamais utiliser parce que ça a des connotations qui sont quand même assez particulières. On va vous dire carte avant. Avantage, réserve disponible, coup de pouce. Mais en réalité, vous vous engagez pour des crédits renouvelables à des taux effarants.
0: Oui. Oh, il y avait eu une loi qui était passée il y a quelques années qui obligeait le vendeur à afficher le coût du crédit sur tant de mois ou tant d'années. Est-ce que ça...
1: Oui, c'était la loi Lagarde, ouais. En 2010, qui en théorie donnait, il fallait absolument une obligation claire des conditions du crédit, un délai de rétractation et surtout une vérification de solvabilité. Ça, c'est un point très important sur lequel, quand vous êtes noyé dans les problèmes qui sont dus au crédit revolving, c'est un des leviers sur lequel une association de consommateurs comme la nôtre peut agir. Parce que bien souvent, des crédits revolving sont accordés sans que la société de crédit ait vraiment vérifié si vous étiez en mesure de rembourser. Alors c'est un cas que l'on rencontre très fréquemment chez nous avec le photovoltaïque, où des gens sont... ça c'est un cas très classique, je ne m'occupe pas du photovoltaïque, mais en photovoltaïque, très très très très souvent, il y a des adhérents à qui on propose le photovoltaïque et à qui on propose des crédits qui ne sont pas vraiment remboursables. Donc, il faut faire très très très attention. Hein. Il faut faire attention quand vous avez un crédit classique ou un crédit revolving. Mais beaucoup de gens, malheureusement, se retrouvent dans des situations où ils sont noyés dans les dettes parce qu'ils ont accepté un crédit revolving, puis un deuxième, puis un troisième, puis un quatrième.
0: On n'attend pas d'être au fond du seau avant de venir vous trouver, j'imagine. Qu'est-ce que vous pouvez faire à ce moment-là, vous ?
1: Si, malheureusement, ça nous arrive que des gens viennent quand ils... Je m'en rappelle très bien, j'ai eu un cas avec une dame qui avait une maison, qui était veuve, qui avait une maison et qui avait... qui payait un crédit sur la maison et qui s'est retrouvé avec quatre crédits qui lui ont été amenés par quatre revendeurs différents, et elle s'est retrouvée à vendre à la maison pour faire face. Donc il faut être très très très prudent avec ces crédits-là, et surtout ne jamais attendre de se retrouver au fond du trou avant de réagir. C'est aussi une réaction que l'on rencontre dans tout type de consommation, où les personnes attendent. Quel que soit le cas, crédit revolving, crédit en général, problème d'argent, loyer impayé, on peut en parler aussi, il faut systématiquement tenir la partie adverse au courant et ne jamais couper la communication. Et malheureusement, c'est un cas que l'on rencontre très, très, très, très souvent. Alors, d'une façon pragmatique, je dirais, il faut prendre conseil auprès de nous, amener tous les documents. Et là, ça va nous permettre de faire le tri, parce que parfois également, je suis très dans le concret ce matin, mais on se retrouve face, et encore pareil, avec non seulement le crédit revolving, mais des factures d'eau, des factures d'électricité, des choses comme ça. On se retrouve face à des gens qui arrivent, qui ont un dossier épais comme ça, tout est mélangé, et ils sont perdus, ils ne savent pas du tout où ils s'en sont.
0: Donc vous commencez, Patrick Mendouz et Jean-François Mazet, par faire du tri, tout ranger correctement, classifié dans l'ordre, et puis après vous donnez un coup de main, vous et tous les bénévoles Que Choisir Ensemble. On arrive au bout de l'émission, pour ça j'ai l'impression de vous couper, mais est-ce que vous étiez bien au bout? C'est bon, on est bon. Je rappelle l'adresse Que Choisir.
1: Ouais. 25 place Charles Capéran, et vous pouvez prendre rendez-vous au 05 63 20 20 80.
2: Voilà, pour conclure, je rappelle simplement que nous sommes une association totalement indépendante, la revue aussi Que Choisir est indépendant, et nous sommes toujours à la recherche de bénévoles. Alors l'idéal, ce sont des bénévoles qui auraient des connaissances juridiques ou professionnelles dans tel ou tel secteur, mais nous sommes toujours à la recherche de bénévoles, puisque nous traitons énormément de dossiers.
1: Et nous avons également besoin de bénévoles pour l'accueil à nos adhérents, et ainsi que pour faire des enquêtes de prix.
0: Qu'on se le dise. Merci Jean-François Mazet, Patrick Mendouz. On est quoi, en juin ou on est en juillet là? On est encore en juin.
1: Le 30 juin.
0: Peut-être on se revoit en juillet, à moins que vous ne soyez en vacances. Oui. Alors au mois prochain.
1: Non.
0: Messieurs, à dans un mois.
1: À dans un mois.
2: Au revoir.
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2: Bonsoir à tous. Les Bleus entrent dans les phases finales de la Coupe du Monde de foot. Plusieurs Français sur les cours au tournoi de tennis de Wimbledon. Et Léon Marchand renonce complètement au championnat de France de natation. C'est l'actu sport du jour. Le foot, après une phase de poule parfaite, les Bleus débutent ce soir les phases finales face à la Suède. Une équipe qui, à l'inverse, s'est frayé un chemin jusqu'en 16e de finale grâce à deux repêchages. L'équipe de France fait quant à elle figure de favorite. Un statut qui importe peu pour le sélectionneur tricolore Didier Deschamps, notamment à ce stade de la compétition.
3: Là, on remet les compteur à zéro, même si c'est la première fois depuis que je suis sélectionneur où on prend 9 points, mais ça ne nous donne pas un bonus en plus. Hein. Là, on a une équipe de Suède face à nous qui n'a rien à perdre et qui va tout faire et qui peut nous poser des problèmes. Donc là, on est parti sur des matchs couperés avec des étapes. La confiance, oui, certainement pas d'excès de confiance, parce qu'on sait qu'en face de nous la qualité va augmenter aussi. Il faut garder la lucidité, le respect par rapport à nos adversaires, ne pas penser qu'on rentre sur le terrain et on va gagner les matchs.
2: France-Suède, c'est à 23h ce soir au MetLife Stadium de New York. Lucas Digne et Bradley Barcola devraient débuter. Marcus Thuram, lui, est forfait. Environ 5000 supporters des Bleus sont attendus pour pousser les Français vers les 8e de finale où ils pourraient retrouver le Paraguay, tombeur surprise de l'Allemagne. Et avant le match des Bleus, à suivre ce soir, Côte d'Ivoire-Norvège. Puis à 3h cette nuit, le Mexique joue contre l'Équateur. Le tennis, suite aujourd'hui du premier tour à Wimbledon, ça passe pour Adrien Manarino, tombeur d'un autre Français, Tito Androguet. Qualification également de Quentin Alice et de Valentin Royer. En revanche, c'est terminé pour Giovanni Mpechi-Péricard. Les championnats de France de natation sont terminés pour Léon Marchand, touché à l'adducteur droit. La star française déclare forfait pour la suite de la compétition à Saint-Étienne. Il va désormais passer des examens complémentaires pour savoir s'il pourra participer au championnat d'Europe à Saint-Denis en août prochain. Bonne soirée.
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0: bienvenue sur CFM et dans Clubhouse, votre émission 100% rugby Tarn-et-Garonne de CFM Radio. Dernière émission de 29e ou 28e émission.
1: 28, ouais, c'est ça.
0: 28e émission de la saison.
1: Saison 9.
0: De la saison 9.
1: On attaquera
0: déjà
1: la 10e saison l'an prochain.
0: Déjà, donc la dernière de la saison.
2: On va la faire du coup.
1: Ah, ben je sais pas, on verra. Ça fera 10 ans.
0: On verra au mercato si on est reconduit.
1: Il faudra les contrats, ouais.
0: Donc la dernière, ça fait 3 semaines qu'on ne s'est pas vu, puisqu'il y avait un petit trou hein, dans l'actualité rugbystique du Tarn-et-Garonne. Juste, j'en profite pour donner le seul match qui s'est joué. C'était le Racing Club Montalbanais qui jouait sa demi-finale de promotion de Régional 1 et qui malheureusement a perdu 36-35. Cruelle défaite dans les toutes fins de match, alors qu'il menait encore de 9 points à 7 minutes de la fin. Voilà, dommage qu'ils n'aient pas pu concrétiser cette belle saison. Allez, on va passer nous à cette heure ensemble avec David Roninger. Salut David.
3: Salut Seb, bonsoir à tous.
0: Elsa Circelli est avec nous. Salut Elsa.
4: Salut Seb, bonsoir à tous.
0: Sébastien Quetasola.
5: Salut Seb, bonsoir à tous.
0: Un autre Seb, Sébastien Topia.
6: Salut Seb, bonsoir à tous.
0: Et fidèle au poste, Jubisme derrière les platines.
1: Salut à tous. Salut.
0: Et je vois que tu as ton adjoint, Rémi, qui est avec toi.
1: J'arrive pas à le larguer, ça fait 10 ans qu'il est là quand même. Ça va Rémi?
7: Ça va bien, concentre-toi.
0: Allez, merci d'être là pour cette dernière émission où on est quand même gâté, invité exceptionnel pour cette dernière. Ils nous font le plaisir de se déplacer dans nos studios avec, malgré, je l'imagine, un planning bien chargé avec nous ce soir. Donc, monsieur Jean-Claude Maillard, président de l'USM, bonsoir.
8: Bonsoir.
0: Et Johan Dallariva, le directeur général de l'USM.
9: Bonsoir.
0: Merci, merci d'être là. C'est un rendez-vous qui a été plusieurs fois déplacé. Mais voilà, on est très heureux de vous avoir. On va pouvoir analyser la saison passée, puis surtout se tourner vers le futur qui nous excite déjà, même que ce soit un pro des deux. Alors on va commencer avec vous, président. Donc président depuis 2019, puisque j'hésitais, 2020, 2019.
9: Novembre.
0: Voilà, novembre 2019. Ouais. Arrivée de Figeac, ouais. Juste pour refaire un peu l'histoire, comment êtes-vous arrivé à Montauban?
9: Moi, j'ai fait un modeste parcours de joueur amateur, en tout cas suffisamment pour avoir pris beaucoup de goût à ce sport. J'ai arrêté de jouer à 31 ans au GSF à Figeac. On était en 3e division à l'époque, on était monté en 2e et on est redescendu. Juste après ma modeste carrière de rugbyman, j'ai fait une meilleure carrière d'industriel. Il y a quelques années, le Covid n'était pas encore là. Je me suis dit, je vais prendre la retraite, je serai jeune retraité et riche. Manque de peau, le Covid est arrivé. Il a bien secoué ma société. Du coup, je ne l'ai pas vendu et je l'ai pas, et je l'ai, donc je ne suis pas riche et je n'ai pas pris ma retraite, donc j'ai vieilli. Mais j'ai repris le club en novembre 2019, donc un peu plus d'une année avant l'arrivée du Covid. Et quand en 2019, j'ai décidé de préparer ma retraite de jeune et riche retraité, qui, je le répète, n'est pas encore le cas, j'ai regardé à reprendre Aurillac, puis après Brive et après Montauban. Et pourquoi Aurillac, Brive et Montauban? Parce que par rapport à Figeac, j'ai agrandi le cercle. Donc le premier club que j'ai attrapé, c'était Aurillac, et à moins de 60 km de chez moi. Le second, c'était Brive, qui était à 90 km. Les deux premiers n'ont pas marché et je me suis retrouvé à Montauban.
0: Non, mais on est très heureux de vous avoir appris.
1: Voilà. Et vous aviez des connaissances à Montauban?
9: Non.
1: Rugbystique ou même professionnel?
9: Non.
1: Pas du tout?
9: Non, aucune.
1: D'accord.
0: Donc quoi, le hasard, des fois, fait bien les choses.
9: Non, aucune.
0: Donc, sur ces saisons passées à la tête du club, vous avez un peu tout connu en termes d'émotions.
9: Oui, oui, on peut dire ça.
0: De la à quelque chose près la relégation nationale au titre l'année suivante. Comment vous vivez tout ça?
9: C'est un peu pour ça que j'ai pris cette fonction, ressentir des émotions. Et quand on est à la recherche d'émotions, c'est normal qu'elles ne soient pas toujours toutes positives. Donc là, c'est bien résumé. Elles ont été très, très, très négatives et très positives. Mais globalement, non, moi je suis content. Je suis content parce qu'en fait, je récolte beaucoup d'émotions sans avoir besoin de beaucoup m'investir en termes de temps de travail. C'est surtout Johan qui travaille et ses équipes. Moi, je finance le travail qu'ils font et je récolte les émotions.
0: Johan, toi, ancien joueur de l'USM, comment tu es arrivé tu étais chez Pro, hein, entre ta carrière de joueur et celle maintenant de directeur général, ça s'est passé comment ça?
7: Avec le président Maillard, on s'est rencontrés après un match où avec Pro, on était là à une table, on m'avait présenté, donc je savais bien bien matché, mais voilà, on parlait de tout et de rien sur le rugby. Et le président a une idée. En fait, je me suis retrouvé à être invité en tant qu'ancien joueur au barbecue des familles, qui est en juillet à la fin de la préparation physique. Et le manager de l'époque, qui était Florian Ninard, demande à 6, 7, 8 joueurs qui étaient sur Montauban de venir, et avec leur famille. Donc on se retrouve là, et le président fait un discours sur adressé aux femmes de joueurs, en disant qu'on allait les aider, qu'il fallait qu'elles soient bien dans leur basket, pour que les joueurs soient aussi bien dans leur basket, et qu'ils allaient monter une association. Donc j'étais avec mon épouse, Virginie, et aussi il dit, mais à ceux qui ont plus de 30 ans, la reconversion, il faut y penser, donc on va aussi faire quelque chose, que cette association soit... Voilà. Et donc je lui avais dit à l'époque, ça me plaît ce que vous avez dit, parce que je me poste à responsabilité dans un grand groupe, je suis en capacité de recruter, et je le fais déjà. Et mon épouse est chef d'entreprise, et on est ensemble depuis qu'on a 19 ans, donc on connaît la carrière de joueur de rugby, la reconversion, les hauts, les bas, les difficultés, et donc on veut participer à cette aventure. Donc on se retrouve à l'association de la vie en vert, qui existe toujours. Et de bon an mal an, ça nous fait... j'avais une autre facette dans le club, j'étais entraîneur des minimes de l'USM. Et bon an mal an, on se retrouvait sur des occasions à discuter. Et un jour, donc, il m'a appelé et il m'a demandé... au départ, c'est vrai que c'était très sportif, de voir si je pouvais intégrer le club sur quelque chose de très sportif. Et je lui ai dit non, moi, je n'ai pas mis ces diplômes-là. Je ne suis pas entraîneur, j'entraîne les jeunes, ok, mais je ne suis pas non plus entraîneur professionnel, tout ça. Et ce n'est pas ma compétence, ce n'est pas mon envie. Me faire des vidéos toute la semaine, ça ne m'intéresse pas. Voilà. Donc, ça n'est resté là. Et quelques mois plus tard, quelques mêmes années plus tard, je crois que c'est un an et demi plus tard, c'est un homme intelligent, mais ça a fait son chemin. Et il est revenu à la charge en disant voilà, moi j'ai vraiment besoin d'un bras droit, et donc là j'ai bien compris ton profil, donc c'est la direction du club que je te propose. Donc là ça a été surprenant pour moi, parce que j'étais complètement sorti du rugby à part le rugby à 7, sur le haut niveau je parle, j'étais dans le haut niveau à 7, mais dans le rugby à 15 j'étais supporter de Sapiac et voilà, et Montalbanais. Et voilà, donc bon an mal an, j'étais assez pragmatique, j'ai posé plein de questions, et pourquoi moi et pourquoi tout ça, et voilà, donc et voilà, au final j'ai trouvé la demande sympathique, mais il fallait bien s'engager, et je pense que les trois dernières années, surtout les deux premières, ont été très engageantes, et voilà, donc j'ai accepté de changer de vie et essayer de relever ce défi-là, mais non sans mal.
9: Si je peux me permettre de compléter, puis peut-être de rajouter quelque chose que Johan, par délicatesse, ne dirait pas, c'est que quand je l'ai recontacté à l'époque, pour moi, le rugby à Montauban souffrait de trois problèmes. Un manque de bonne collaboration entre l'asso et les professionnels. je vais pas répéter ici toutes les histoires qu'il y a eu, mais je pense que certaines d'entre elles vous sont remontées aux oreilles et que quand je dis que l'ASSO et l'ASA s'entendaient pas, vous voyez de quoi je parle. Le deuxième problème, les relations avec la mairie étaient déjà difficiles. Et puis le troisième problème, je m'étais entouré par le passé de directeurs qui n'avaient pas une bonne culture de rugby. Pour moi, il s'agissait d'être manager, d'être gestionnaire et ça suffisait. Je me suis rendu compte que non, dans ce métier-là, il faut que le patron soit une grosse connaissance de rugby. Et donc, j'ai embauché Johan pour qu'il règle quelque part ces trois problèmes. Il avait été candidat à une époque sur une liste Barège, donc je me suis dit, moi je ne m'entends pas avec elle, mais lui peut-être il va y arriver. Donc ça, c'était la relation avec la mairie. Il était entraîneur des minimes, comme il l'a dit, donc l'asso, il la connaît comme sa poche. Et puis ensuite, il a été rugbyman professionnel pendant 15 ans. C'est une grande famille de rugbyman, donc je me suis dit, le rugby, il connaît. Donc j'ai dit, c'est l'homme de la situation et c'est lui qui sera le patron du rugby à Montauban. Voilà. Alors, les choses avec l'asso ne sont pas allées aussi vite que ce que j'aurais souhaité. Elles ont avancé, mais il y a encore beaucoup de travail à faire pour continuer à ce qu'ils prennent la main sur la fonction rugby à Montauban. La relation avec la mairie est passée de très mauvaise à entre encourageante et excellente.
2: C'est pas mal.
9: C'est pas mal, hein. C'est 25 ans ou 30 ans de connaissance de rugby et son parcours, vous l'avez suivi bien avant moi, donc j'en parlerai pas, vous le connaissez.
2: Si on se retourne, si on se retourne un peu sur cette saison passée à Top 14, on est tous d'accord de se dire que c'était presque à l'insu de votre plein gré qu'on s'est retrouvé en top 14, avec toute la joie que ça nous a amené ces phases finales de Pro D2. Comment vous jugez, alors des points de, peut-être de vue différents, des angles différents, cette saison de top 14? Qu'est-ce qu'elle a pu, malgré les déboires sportifs, qu'est-ce qu'elle a pu amener au club?
9: J'ai senti que vous avez pensé que le top 14 était peut-être un peu inattendu et je l'ai dit en arrivant.
2: Oui. Quoi,
9: donc vous ne pouvez pas être étonné, je vous l'ai dit. Et vous savez, dans la vie, la dose de chance et la dose de malchance, elles s'équilibrent. Peut-être on a eu un peu de chance il y a un peu plus d'un an de gagner ce titre, c'est vrai. Hein, mais je pense que les années qui précèdent, on a été un peu poursuivi par la malchance. Il y a des choses qui auraient dû bien se passer naturellement avec des entraîneurs qui sont arrivés, qui certes n'avaient pas un gros CV, mais qui, s'ils avaient été bien accueillis, bien intégrés, soutenus par toute une ville, on aurait peut-être eu de meilleurs résultats. Or, le seul soutien qu'ils avaient, c'était le mien, depuis Figeac, donc c'était pas facile. Donc je pense que sur 6 ans, la chance et la malchance, c'est comme dans une saison de rugby, ça s'équilibre. La saison, c'est évident, elle a été difficile. La raison principale pour laquelle elle a été difficile, c'est que contrairement à beaucoup de promus ces dernières années qui se préparent depuis de nombreuses années, nous, on ne s'est pas préparé. Ça nous est tombé dessus un peu au moment où on s'y attendait le moins, au mois de mai, au mois de juin l'année dernière. On a eu très peu de temps pour se préparer. On a assez vite, tous les trois, Sébastien, Johan et moi, convenu que la meilleure solution, ou en tout cas la moins mauvaise, c'était de faire confiance à cette équipe qui nous avait apporté beaucoup de plaisir et qui avait été très fort pendant un mois. On a considéré que cette équipe n'était pas au bout des progrès et on s'est dit on va la faire progresser et on va faire la saison avec cette équipe. Bon, c'est l'option qu'on a prise. Il y en avait une autre. C'est comme font beaucoup de promus, trouver des moyens pour dégager grosso modo le tiers du vestiaire pendant l'intersaison, de le remplacer par un tiers qui est meilleur que le tiers qui part. Ça coûte de l'argent, ça coûte des compétences et du temps, et là on n'avait pas de temps, ça entame l'affect d'un vestiaire qui vient d'être champion, et bon, comme remerciement, leur dire ben, y a le tiers d'entre vous qu'on dégage et qu'on remplace, c'est quand même assez compliqué. Mais quand même, j'observe que c'est souvent la manière que font les promus. Quand j'ai vu dernièrement là que Narbonne a 29 départs.
7: 29.
9: Alors il y a 4 ou 5 départs en retraite, des types qui arrêtent. Il y a 4 ou 5 départs dans des clubs un tout petit peu plus prestigieux que celui de Narbonne, mais après tout le reste, c'est des gars qui ont dit merci pour le titre, mais c'est fini. Et ils ont 29 départs et je crois qu'ils ont 25 recrues.
2: Après, le risque de fonctionner comme ça, c'est que s'il y a redescente, comme malheureusement on pouvait le craindre, c'est de se retrouver avec des masses salariales pour l'année suivante impossible à baisser, avec des revenus. J'imagine qu'entre la Pro D2 et le Top 14, il y a des différences de revenus, de droits télé, ainsi de la Ligue, et ainsi de suite.
9: En Top 14, c'est évident que la dépense au niveau de la masse salariale est bien plus importante qu'en Pro D2. De toute façon, vous l'avez vu, hein, les 80% des clubs de Top 14 sont au salary cap ou proche du salary cap, c'est-à-dire 10,7 millions d'euros, je crois, de masse salariale, alors que nous, la nôtre est à 4 millions, donc on est effectivement très loin. Donc en Top 14, il y a des dépenses supérieures à la Pro D2, mais il y a aussi des recettes qui sont bien supérieures à la Pro D2. Les recettes sont les droits de la Ligue, la dynamique qu'on peut aller chercher avec les partenaires qui payent plus quand ils sont en Top 14 qu'en Pro D2, et puis le public. Et globalement, ce bilan financier, il est largement positif. Et si vous me demandez mon avis sur le plan financier, où il vaut mieux être, en Pro D2 ou en Top 14, je vous dis, il n'y a pas photo, c'est en Top 14.
1: Hein. Et pourtant, c'est pas ce que vous avez dit dans la presse.
9: Que
1: finalement, c'était pas si. Vous n'aviez pas si gagné tant que ça, finalement, non, en Top 14. Fait qu'il n'y avait pas eu tant de retombées que ça, si.
9: Ah si. Bon. Ou alors, soit c'est le journaliste qui a mal traduit ma pensée, ou c'est vous qui n'avez pas bien lu l'article, je ne sais pas.
7: Moi, j'ai compris la phrase, mais ça a été en fait... On a remplacé l'apport du président par le Top 14.
1: D'accord.
7: Donc le président, ça lui a coûté moins cher.
1: Ouais. D'accord.
7: Voilà. Ouais, mais le budget en lui-même est Top 14, vu qu'on avait le plus gros 90% d'un budget dans un club, c'est la masse salariale.
1: Ouais,
7: et donc comme on l'a pas, on l'a fait monter de 1 million sur 14 millions de budget, c'est pas... Voilà, Et donc sur ça, ça fait que oui, on a gagné plus d'argent. On a gagné de l'argent, mais c'est de l'argent qui était compensé en premier deux par le président.
1: D'accord.
9: En fait, j'ai personnellement mes sociétés, les deux réunies, ont mis moins d'argent la saison où nous étions en Top 14.
1: D'accord.
9: Que la saison, les saisons précédentes en Pro D2. Voilà, c'est ce que j'ai voulu dire dans l'article, ouais, ouais. Mais effectivement, il y avait un espèce de jeu de mots qui était peut-être pas très clair. Je crois qu'il me dit vous avez rempli les caisses. Je crois que je lui ai répondu non, j'ai évité qu'elles se vident, qu'elles se vident autant qu'avant. Quoi.
7: Bon,
9: donc moi, je savais exactement ce que ça voulait dire.
7: Sûr, ouais.
9: Et je comprends que quand on lit le truc et qu'on n'est pas complètement au courant, on peut ne pas trop comprendre ce que j'avais en tête.
2: On peut dire que c'est une saison
0: saison positive.
9: Ah oui,
0: le sportif. Ah,
9: sur le plan financier, c'est une saison très positive. Sur le plan affectif, on va dire du soutien du public, c'est une saison complètement extraordinaire. Moi, je pense que on doit être probablement le seul public de France qui, à la 82e ou 83e minute, quand vous avez pris 80 points, encourage son équipe. Enfin, des fois, je me dis, mais ils sont... on a trié les fous pour les mettre chez nous, quoi. C'est pas normal, quoi.
1: Il y a des passionnés à Sapia, quand même.
9: Hein?
1: Oui, il y a des passionnés à Sapia.
9: Donc, ça m'a vraiment beaucoup touché. Ça m'a vraiment beaucoup touché. Et c'est même si je me fais aucune illusion, hein, peut-être dans 6 mois, on va voir une banderole, président dehors, etc. Johan, etc.
7: Non.
9: Bon, enfin, je le passe pas, mais je sais que le public, et en général assez extrême. Mais en tout cas, moi, j'ai été très, très, très touché par le comportement du public, et c'est ce qui, du côté affectif, me restera de la saison.
0: Ouais, et puis ce titre, toute la ville, plus que le public, la ville entière, c'est extraordinaire de revoir sa paire comme ça.
1: Le Tarn-et-Garonne.
0: Ça a remis un coup de le Tarn-et-Garonne.
1: Oui. Pas complètement.
5: Il faut dire qu'un an avant, on était quand même tous très inquiets. On espérait que vous restiez, même si vous ne connaissez pas. Parce qu'on voyait qu'il y avait du boulot qui avait été fait, que vous aviez aussi injecté vos deniers. Et on était très très inquiets, parce qu'on a dit, si jamais le club venait à descendre et que M. Maillard en est mort, on ne savait pas où on
9: allait. Je peux vous le dire maintenant, et c'est peut-être facile à dire maintenant et pas forcément crédible, mais au moins Johan, lui, il sait ce qui s'est passé. Si nous étions descendus, je serais resté. Ce qui était, c'est pas l'échec, moi, qui aurait été difficile à supporter, parce que on fait un jeu, donc oui, par définition, le jeu, vous gagnez ou vous perdez. Donc si vous acceptez de jouer, il faut aussi accepter de perdre. Donc ça, la descente ne m'aurait pas fait partir. Ce qui m'aurait fait partir, c'était que je finissais par être excédé par des relations extrêmement pénibles avec Barège et sa suivante, où j'avais le sentiment de ne pas être reconnu pour le travail que je faisais, reconnu pour le soutien honnête que je faisais pour le club, et en face j'avais une paire de personnes qui étaient là pour essayer de me faire payer le plus possible. Quand on vous multiplie par 11 la redevance qui était 35 000 euros et qui passait à 370 000 euros, et que pour aller la négocier, on part en réunion et on passe une heure et demie pour entendre deux personnes qui nous expliquent à l'un comme l'autre que on gère mal nos affaires, que pour dégager l'argent, pour passer de 35 000 à 370 000, c'est pas compliqué, il faut payer les joueurs moins cher, il faut secouer les commerciaux pour qu'ils aillent chercher un peu plus de partenariat, et puis ensuite il faut restructurer l'équipe, le club, avec moins d'improductifs pour faire des économies. Qu'on passe une heure et demie à se faire traiter quasi d'incapable, ça fait un peu chier quand même. C'est assez difficile à supporter. Que quelques mois avant ou quelques mois après, on reçoit une lettre d'une page et demie qui nous explique que la mairie veut s'impliquer dans le recrutement de notre staff, ce qui est quand même un sacré camouflé pour ce que je voulais faire, en disant à Johan, tu viens et tu seras le patron du rugby. Peut-être 2 ans après, il reçoit une lettre du maire et qui lui dit, non, Johan, tu vas pas t'occuper du recrutement, on va s'en occuper avec toi. C'est ça.

0: de dire merci à ceux qui sont passés au club, parce que c'était pas simple. C'est vrai qu'on est toujours dans la culture du changement. Et le président est arrivé, a mis une dimension au club. Moi, quand je suis arrivé, le premier constat que j'ai dit, vous avez un peu fait sortir le club de sa ville. C'est-à-dire que je reconnais les lieux, parce qu'ils n'avaient pas changé depuis que j'étais parti il y a 15 ans. Mais vous avez fait grandement grandir les effectifs et les gens qui étaient couteaux suisses et qui faisaient tout étaient maintenant spécialistes dans certains secteurs et des nouveaux salariés arrivés pour faire le reste. Et ces salariés n'avaient pas forcément la culture du club. Il fallait grandir, il fallait se professionnaliser, il fallait aussi, et aujourd'hui les lieux qu'on habite comme le centre d'excellence ou le stade qui a évolué mais qui évoluera encore donne cette image de club professionnel, et le top 14 nous a assis aussi dans voilà ce qui reste le parcours qui reste à faire. On est un club pro, ne vous en doutez pas, on veut être un club authentique, on est le club un peu terroir, mais on est un club pro, et ça, moi, c'est quand je suis arrivé, c'est ce que je leur ai dit. Moi, j'étais professionnel de rugby et je t'ai pas fait tard. Donc aujourd'hui c'est une qualité, c'est un défaut quand je joue. mais en fait, ce que je veux dire, c'est que je suis peut-être même des fois peut-être un peu trop psychorigide sur la vision que j'ai du rugby pro, mais parce que c'est ça qui me plaît, c'est construire des trucs et être reconnu dans la performance. Et donc le staff. Bien sûr, il y a des exigences, il y a des ambitions, il y avait des objectifs internes, ça me dérange pas. Externe, on va viser le plus haut et chaque fois on avait la pression. J'ai découvert un club qui avait une pression négative, une chape de plomb sur la tête, et un staff qui, à la fin, s'est retrouvé des managers partaient, des turnovers se passaient aussi dans l'administratif parce qu'ils comprenaient pas forcément où c'est qu'ils allaient ou comment ils le faisaient, ou ils étaient pas bien accueillis aussi. Il faut le dire, il faut savoir se dire les vérités. Ils étaient pas bien accueillis parce que la culture de changement bousculait un peu tout le monde jusqu'à l'environnement du club, l'association. On en a parlé. L'ASA, c'est c'est comme un tout club de vitesse, l'association ça forme et c'est du long terme, donc c'est lentement mais c'est sûrement, et l'ASA elle doit remettre son titre en jeu tous les week-ends sur les terrains de Pro D2 ou de Top 14 parce que c'est du business, et tout ça fait que chacun se cherchait, chacun se reprochait les choses, et ça a aussi amené des choix de rupture avec certains entraîneurs qui avaient les responsabilités, et à la fin on s'est retrouvé avec un staff, comme on disait, multifeuille. Et des adjoints qui étaient là avec un manager qu'ils n'avaient pas choisi. Franchement, ils ont tous essayé. On a tous essayé, on a tous fait des réunions de crise, on s'est tous regardé dans le blanc des yeux, on a tous essayé de se dire bon, on y va ensemble, on s'est pas choisi mais on y va ensemble quoi. On essaie de trouver, l'esprit rugby, quand on joue le maintien, tout le club se met en mode maintien et on fait ça, mais il y avait quand même un manque de communication pour le surplus d'énergie, le surplus d'âme, et ça le vestiaire l'a ressenti, et ça le vestiaire l'a s'est immiscé dans les failles entre le staff et ne comprenait plus. Alors quand un joueur joue pas, il dit ouais mais et que le staff dit mais c'est pas moi qui était quelque chose qui fait l'équipe, hein, c'est pas ma faute, voilà. Donc c'est compliqué, donc on a mis Julien, Pépé Lafond a mis de l'autorité, cette autorité qui était nécessaire. C'est aussi retourné contre lui parce que il a bousculé les lignes, mais il n'avait pas un staff, c'était pas son staff. Il s'est un peu isolé.
1: C'est un gros problème.
0: Il s'est un peu isolé. On a essayé de l'accompagner, mais c'est vrai qu'il y a eu une chute en avant de 15 défaites qui fait que ça a changé tout le projet et on a été obligé de repartir. Et pour repartir, il fallait le président a pris des décisions qui étaient logiques, malgré qu'on voulait être dans une continuité, parce que c'était ça que je voulais, moi, que ce soit la continuité. Voilà, donc on a recruté un nouveau staff, et ce nouveau staff c'est celui qui est là actuellement, qui était à l'époque celui qui avait perdu justement la descente. Mais alors, j'ai tout mené en parallèle, hein. Il n'y avait pas que le staff à Seb sur la liste, il y en avait d'autres. Et qui sont Mathieu Bonello, Alexandre Albouy, Vincent Etcheto, Nicolas Godignon.
2: D'accord.
0: C'était les quatre. J'en ai eu 40 demandés.
2: Ah ouais.
0: Mais là, on était dans une. J'ai fait en sorte.

0: de me retrouver isolé de toute la partie agent. C'est-à-dire qu'il ne pouvait pas rentrer avec moi grâce à un agent, il pouvait pas parler. Et donc par le réseau rugby, voilà. Et après j'ai dit, si vous m'intéressez humainement, là on commencera à parler argent. Et donc on
1: est allé. Même les staffs fonctionnent avec des agents.
0: Ah oui, d'accord. Surtout. Ouais. Surtout.
1: Ah, surtout
0: tous les joueurs.
1: D'accord. Ouais.
0: Il y a un groupement d'agents, qui est le plus gros de France, qui a 99% des entraîneurs.
1: D'accord.
0: Donc quand vous parlez avec les entraîneurs.
2: Et l'agent avec.
0: Les quatre avec qui je parlais.
1: Ils n'avaient le même agent.
0: Ils n'avaient pas le même agent, mais ils étaient dans le même groupe d'agents. Ah, ouais. Ce qui fait que je pouvais parler de ça avec l'un ou l'autre.
1: On était au courant.
0: Le chef était au courant. Pas les agents entre eux, mais le chef des agents était forcément au courant. Mais ça fait partie.
1: Ouais, c'est comme ça.
0: Moi, c'est la première fois que je recrutais un staff. Le premier changement qu'il y a eu, il était interne, où Pépé Laforme était monté entraîneur de la première, mais était déjà dans le club. Donc, oui. On l'a pas recruté. C'était un choix, qui s'est imposé sur une autorité. On cherchait une autorité, il y en avait. Donc, voilà. Mais. Donc là, il fallait vraiment faire des démarches de recrutement. Et donc, j'avais affaire. Et il y avait un prérequis, c'était le manager devra venir avec son staff. Voilà, c'était le prérequis.
3: C'est vrai que ça fait partie des choix forts que vous avez fait. Parce que c'est vrai que jusqu'à là, il y a des gens, comme tu le dis, avec des compétences, mais qui arrivaient soit de l'extérieur, soit comme Pépé Laforme, qui connaissaient le club, mais isolés, effectivement. Et là, quand le staff est arrivé ensemble, c'est vrai que nous, on les a reçus au tout début, et on a quand même senti que c'était en accord avec vous. Et eux, ce qu'ils allaient faire, c'était clair.
1: Même si on parle d'argent et de tout ce qu'on veut, il y a la fibre humaine. Et je pense que tu as fonctionné comme ça. Nous, on les a reçus. Super, c'est trop. Je ne sais pas comment tu as ressenti le truc. Mais
2: si on les a recrutés, c'est parce qu'on a eu la même.
1: Vous avez été conquis de suite.
0: Moi, je recrute au savoir-être. Il y a la compétence, bien sûr, d'aller au niveau.
1: Oui,
0: quand j'étais chez ProAPro, j'ai dû faire 300-400 recrutements en 10 ans. Parce que ce sont des grands entrepôts avec des grands volumes d'équipes. Et le savoir-être, pour moi, les entretiens d'embauche, je demande d'abord qui ils sont, comment ils sont. Par exemple, Seb a été très comme il est, très professionnel. J'ai le droit à un joli PowerPoint avec le club, tout ça. Et si les ambitions, et comme ça, et voilà. J'ai dit, OK, si je change le logo, c'est pareil. Donc j'ai dit, mais toi, t'es qui? Et donc on a commencé à discuter, mais j'ai dit, on va arrêter là, et on se revoit dans une semaine. Et là, cette fois-ci, tu me diras, enfin, ça s'est très bien passé, c'est le premier entretien était très bien. Mais j'ai dit, voilà, j'avance, t'es en concurrence avec d'autres. Le prochain entretien, je veux savoir qui est Sébastien Tiusbord, parce que moi, je l'avais joué. J'avais joué contre lui, mais je ne savais pas qui était l'homme, tout ça. Et après, il s'est préparé et il m'a dit, moi je mets comme ça, comme ça, comme ça. J'ai dit, OK. Voilà, et j'ai fait ça avec tout le monde. Et certains, je les connais c'est un peu plus. Mathieu Bonello, par exemple, Alexandre Albouille, qui était déterné. Donc le chemin a fait son office, mais sur la partie, alors on pensait pas vraiment faire cette saison. Moi, j'avais dit à Seb, quand on le recrute, j'ai dit, il faut que tu remettes l'humain au centre de tout. Voilà, les gens sont compétents, mais il y a besoin d'humains dans le vestiaire, surtout il y a besoin d'un staff uni. Donc ça, c'était assez simple pour lui parce qu'il est arrivé. On avait tous les avantages des clubs comme nous. Ce que j'ai connu dans mon passage à l'USM avec Laurent Travers, Laurent Labitte, ils venaient chercher des revanchards, des mecs qui jouaient mais qui avaient envie de voir autre chose, tout ça. On est tous revanchards. Mais là, on avait un staff qui avait fait une seconde partie de saison super, par l'USM, parce que si l'USM gagne 3-4 matchs de plus, ils sont distancés, et je pense que Seb n'aurait pas pu donner au vestiaire de Rouen l'énergie en disant, vous allez voir, on n'est pas loin, on va y arriver, on va les repasser devant, et à une pénalité près, ils le font, mais parce que nous aussi, on descendait, en février, contre Agen, on ne prend pas la transformation en coin, on gagne, peut-être qu'on remet une dynamique, on fait 2-3 victoires de plus, même si c'est une sur 4 matchs, Rouen est à la trappe au mois de mars. Et c'est pas la même histoire derrière. Par contre, ils ont eu cette énergie et la phase de retour, ils ont avancé. Et ça, quand on se renseigne en interne au club et dans le vestiaire, parce qu'on a tous des connaissances, on sait qu'il a pris le vestiaire. Ils ont pris le vestiaire, qui était contre eux au départ, parce qu'il y avait le départ de Nicolas Godignon. Et j'ai eu la chance aussi de parler avec Godignon, qui a été quelqu'un d'honnête. Ainsi dit, il s'est pris la baffe de mon départ par les dirigeants de Rouen, où le vestiaire ne l'a pas accepté, et ils lui ont reproché à lui, alors que c'était pas normal. Sébastien Thyssen-Bornes n'avait rien fait, n'avait rien demandé, il est arrivé, voilà, et il a réussi quand même à changer le coureur, à force qu'ils ont vu qu'il était comme il était, comment il bougeait, et bien les mecs, ils ont dit, mais parce que ça avait mal démarré,
1: ouais,
0: ben, tout ça a fait que on se disait, bon, il y a quelqu'un, après, bon, international, champion d'Europe, champion de France, quand il parle rugby, il y a ça aussi, quoi. Il nous a appris des choses aussi, hein, pas la prétention de lui apprendre des trucs. Mais, et voilà, donc tout ça fait que l'un à l'autre, ça s'est passé avec les aléas de tout, hein, des quatre dossiers qu'on a gérés. Et ce qui m'a plu, c'est que de suite, dès le stage de cohésion début août, il y avait deux jours de cohésion pure, pas de rugby, et deux jours de rugby. Alors, pas dans l'ordre, mais ça se mélangeait les deux. Et donc, quand il y avait cohésion, il y avait cohésion. C'était rafting, des trucs comme ça. Mais et il a vraiment mis, on a fait exprès de ne pas lui donner une cartographie du vestiaire. On a dit, il y a des gens, ils ont des compétences, il y en a qui ont été bons, il y en a qui ont été très mauvais, rugbystiquement, mais aussi humainement. On ne te dira pas qui, on te dira, tu te feras ton propre constat. Aujourd'hui, la sensibilité est la même que l'ancien manager sur certaines choses, mais donc ça c'est un constat que je fais en tant que directeur. Donc ça veut dire qu'avant il n'y avait pas non plus de, c'était une autre atmosphère qui faisait que ça n'a pas réussi, mais aujourd'hui ça a permis à Seb de rentrer dans le truc avec le staff sans a priori, sans que nous qui étions aussi en souffrance, hein, ils avaient souffert d'une descente, nous on avait souffert de se dire mais qui on est en fait. On fait plein de trucs, mais en fait, on se.
1: Ouais, plus on avance, c'est pas nous. C'est pas nous, à un moment donné, tu te poses voilà. Aussi la question.
0: Et donc, et là, tout le monde, les joueurs les premiers aussi, ça a aidé Seb, tout le monde s'est mis au diapason. Parce que moi, j'avais dit aux joueurs, avec bienveillance, mais c'est quand même assez strict, j'ai dit, il y a un nouveau staff qui arrive, c'était une demande de votre part, c'est fait. Aujourd'hui, s'il y en a un qui remet en cause le projet, ce n'est plus l'entraîneur qui le rend face, c'est moi. Et moi, je peux faire d'autres choses que l'entraîneur n'a pas le droit de faire. Voilà, donc, restez tous à votre place. On a bien vu que quand chacun parle et parle trop, on se retrouve dans des situations comme on a vécu. Donc, ça a mis tout le monde au calme. Mais bon, franchement, quelques jours après, tout le monde a oublié parce qu'ils ont enclenché le staff. Et tout le monde a dit, mais c'est génial.
1: Ça a pris de suite. Tu parlais d'humain. Ce qui ressort le plus quand on côtoie ce staff ou quand on les croise, et je pense que alors nous, on a eu la chance de les recevoir ici, on a mangé ensemble. Mais pour le public, c'est pareil. Ils sont quand même très proches, très accessibles. Ils discutent avec tout le monde. On peut les croiser n'importe où, au bord de terrain de l'école de rugby. Ils sont disponibles et accessibles. Donc je pense que aussi. Alors pour le vestiaire, c'est une chose, mais pour l'entourage du club, pour les supporters, pour ça, je pense que ils ont fait immédiatement l'unanimité à ce niveau-là. Quoi.
0: C'est ça. Et Seb avait des vrais relais. Il a des vrais adjoints. Alors je dis pas que d'autres étaient faux, mais comme je vous disais, ils ne sont pas connus.
1: Là,
0: ils
1: arrivent ensemble. Une équipe.
0: Ils arrivent. Et s'il y a un joueur qui n'est pas content de la situation, il a affaire au manager, mais l'adjoint peut être aussi le relais de suite en disant non, là tu te trompes, c'est comme ça, crois au projet, avance. Et les joueurs avancent. Et après, bon, il y a le jeu, il y a la technique, il y a tout ce qui va avec. Et on avait quand même un bel effectif. Le président, depuis qu'il est arrivé, a toujours donné les moyens au club de recruter. Voilà. Mais c'est vrai qu'il y avait cette. Les nouveaux joueurs qui avaient un niveau certain, comme on ne gagnait pas, n'avaient pas une image positive de l'USM. Je ne dis pas qu'ils n'aimaient pas l'USM, je dis qu'ils ne savaient pas s'ils avaient atterri au bon endroit. Quand on arrive, qu'on les recrute et qu'on ne joue pas les objectifs qu'on a assignés. Et il y avait les anciens joueurs qui ont connu la gloire bien avant à l'USM, donc connaissaient tout le bénéfice ou la bienveillance de l'USM et l'aura positive quand ça marche autour de la ville, ce que maintenant on voit tous. Mais eux croyaient. Il disait, on va quand même y aller, mais ça se passe à coup de... On avait, si je parle un peu plus cru, il y avait un parti du groupe qui disait, les gars, pour être ensemble, il faut que le soir, on soit ensemble après le match, on aille boire une bière. Et une autre partie qui disait, ouais, mais d'abord, il faut aller à la muscu, faire les allers-retours sur le terrain pour être comme ça et pour pouvoir gagner les matchs le week-end. Donc, il y en avait qui étaient très professionnels, parce qu'ils arrivaient d'univers très professionnel. Il y en avait d'autres qui disaient, nous, on a réussi. Pas que ça, bien sûr, c'est des bons joueurs, mais on a réussi à la connexion. Et ça, ils avaient raison les deux. ils avaient raison les deux. Il y en a qui étaient un peu trop dans l'excès dans la connexion. C'est ça la culture du changement. C'est qu'il a fallu faire grandir, faire évoluer. Et ça, on le vit encore à travers les sites, encore une fois, qui changent. Et on le vit aussi. Maintenant, on a aussi côté background, c'est-à-dire l'administration. On a des gens qui ont maintenant 4, 5 ans, 6 ans de club, qui se sont imprégnés, qui habitent, qui sont montalbanais, qui ont compris qui on était, parce qu'on est quand même un club aussi un peu à part, hein. Enfin, un club, une ville, maintenant ils sont sapiens. Et ils sont adoubés comme ça aussi. Et donc, ils sont aussi bien dans leur basket, parce qu'ils disent, ça y est, notre nouveau job, ça fait 5 ans, 6 ans qu'on est au club, on est moins critiqué parce que on a compris comment ça marche. Chacun a mis de l'eau dans son bain. Et voilà. Et après, le top 14 nous a aidés à tout ça.
1: Donc, on parlait de staff.
0: Ouais.
1: C'est un peu que le staff arrive en fin de contrat juin 2027. On est sur des discussions avec le manager.
0: Oui. Donc avec Seb, ça fait longtemps, on ne s'est pas pressé, on a attendu la fin de la saison, mais ça fait longtemps qu'on est d'accord sur. On est d'accord. C'est un grand mot.
2: On est d'accord pour essayer de trouver un accord.
0: Voilà, c'est ça.
2: Voilà. Ah, mais c'est déjà pas mal quand les deux parties sont d'accord pour se parler en toute franchise pour essayer de poursuivre l'aventure. Je pense qu'il y a de très grandes chances qu'on puisse arriver à un accord rapidement. Et une fois que l'accord avec Sébastien sera pris, c'est Sébastien qui proposera son futur staff. Qui devrait être très très très proche du staff actuel.
0: Ou identique, on ne sait pas.
2: Très proche ou identique.
0: Très proche ou identique, on ne sait pas. Mais enfin, voilà, là c'est comme dans tous les clubs. D'abord le manager, et le manager, il fait des bilans, il nous dit, j'ai envie de faire ci, de faire ça. Il n'a pas, bien sûr, l'aspect financier, ça c'est nous, parce qu'il faut quand même le préciser. C'est pas lui, quand on dit le manager choisit ce mec, il choisit pas le salaire je le dis pour les auditeurs pourraient dire.
1: Il aide au recrutement, voilà. Il propose au recrutement.
0: Ah oui, non, il choisit. Je parle qu'il choisit pas le salaire de ses adjoints.
1: Oui,
0: il dit, moi je veux garder un tel, mais qu'un tel dit, c'est bon, le manager, ça m'est déjà arrivé. Le manager, il a dit que c'était bon, j'ai dit, ok. Mais ça sera ça. Ah ben moi non, mais le manager dit que c'était bon. Mais c'est pareil, ça sera toujours pareil, ça sera ça. Donc tu fais un choix toi aussi. Je reste le responsable du manager et du groupe. Mais moi je suis là pour garder les finances viables tant que se peut, même si on est sur un modèle économique avec le président qui a amené une dimension. J'ai été recruté pour rendre le club viable. Parce que le but, ce n'est pas
1: viable et pérenne.
0: C'est ça.
1: Et
0: j'arrive d'une génération qui a vécu l'accident économique, marqué au fer rouge. Donc, ça me donne la force de regarder tout le monde droit dans les yeux au club. Et même si on prend toujours des risques, un peu, parce qu'il faut quand même être ambitieux, il faut quand même continuer à pédaler. Mais on fait attention.
1: Vous êtes content du recrutement de l'intersaison? Ouais.
2: On aurait aimé recruter Dupont, mais on n'y est pas arrivé.
1: Non, mais je pense qu'on a des souhaits, on ne peut pas arriver à les choper tous, mais vous êtes assez dans l'ensemble, c'est positif. Quoi.
0: Ouais. Oui, on a été sur... on a 12 recrues officielles, après on a des jeunes aussi, dont on parlera un peu plus à la fin de l'été, mais on est content, oui, parce qu'on a professionnalisé le recrutement. On a quelqu'un qui nous aide dans le staff, qui a eu cette mission dédiée, ce qui a permis de gagner du temps, tout ça, qui a libéré un peu le temps à Seb. Et ça a permis de vraiment cibler les joueurs qu'on voulait.
1: Aviez du temps, parce que vous saviez où on allait l'année dernière. L'année dernière, il n'avait pas assez.
2: Par l'arrivée de la Pro D2.
0: Vous apprenez les recrues aujourd'hui, mais il y en a qu'on signe en octobre.
1: Ah oui, d'accord.
0: Donc ça s'est très vite. Il y a des choix qui ont été très vite faits sur certains joueurs, et parce que c'est ça le début du marché.
2: C'est un recrutement qui est surtout fait à l'initiative du staff, de Sébastien en particulier.
3: Oui, si
2: c'est lui qui souhaiterait qu'on recrute un tel. C'est pas nous qui lui avons proposé le recrutement.
4: Bien sûr.
2: Donc ça lui sera difficile de dire les recrues ça va pas. Quoi. C'est quand même lui qui les a fait.
1: Après, d'un œil extérieur, hein, encore une fois. Ouais, et puis ça nous paraît pertinent par rapport aux besoins des postes sur la saison qu'on vient de passer. Malgré la qualité de la saison de certains, à certains postes comme 8, on a manqué d'un 8 sûrement qui franchisseur. Ça paraît être le cas avec le Tongien australien, enfin, je sais plus trop.
2: Il est de nationalité
1: néo-Z
2: et d'origine tongienne.
0: Il est né en Nouvelle-Zélande et parti en
1: Australie. Voilà. Bon, avec un profil que cette année on n'avait pas. Un talonneur supplémentaire qui paraissait quand même une chose indispensable. Voilà, d'un œil extérieur, le recrutement nous paraît pertinent et bien ciblé. Après, vous le disiez, Sébastien aura son groupe tel qu'il l'a voulu. Au bout de 3 ans, il a gardé ce qu'il a voulu.
0: Ça sera sa
1: troisième année. Donc il va avoir vraiment le groupe qu'il a souhaité. Est-ce que c'est quoi les objectifs que vous lui avez fixés, enfin, que vous êtes fixés ensemble, j'imagine?
0: Je vais parler parce que je fais très attention aux objectifs. Quand je suis arrivé, moi j'avais
2: pris la parole parce que c'est dit là, si je me laisse parler, bon. Il va me mettre dans la merde. Donc, tu as raison, Johan, vas-y.
0: Moi, quand j'ai commencé, j'avais dit au président, il ne faut pas annoncer la couleur. C'est la génération que vous connaissez, donc il faut être ambitieux. Dans le vestiaire, on se dit les choses, et que si on vient à Sapiac, c'est pour aller le plus loin possible. Donc ça, c'est l'envers du décor, mais il ne faut pas qu'on croie qu'on n'est pas ambitieux. Mais annoncer, ça mettait, comme je disais, un chapeau de plomb. Voilà. Si on dit top 6, si on est 7e, les gens pensent que c'est un échec. Et tout le monde attend le top 6 toute l'année. Et il faudrait y être dès le premier jour et y rester. Et là, si on y est, bon, ben, au moins, tout le monde. Et c'est là où on fait attention. Aujourd'hui, on a aussi été dans une saison très bénéfique l'année dernière en étant champion, pour plusieurs critères, mais elle s'est passée correctement parce que on a eu un revers énorme jusqu'au match d'accès. Et quand on a dit au mois de juillet, pour la première fois, parce que c'est compliqué quand on a un président qui met autant d'énergie et de finances dans un club, pour que ce soit un grand club, de dire qu'on joue le maintien. Mais là, on a dit on joue le maintien. Là, comme par hasard, tout le monde nous a cru parce qu'on a failli à un point à descendre. Et ça a remis le club au calme, dans une croyance. Dans le vestiaire, on avait le top 6 en tête. Hein. On avait le top 6 et même, je vais vous surprendre, Seb, il avait même le titre en tête. Donc, il leur a fait croire tout ça. Et il les a accompagnés à travers l'humain et la technique et les matchs, bien sûr. On a eu un peu de chance. Je pense au match de Biarritz où l'arrière tape directement en touche. Sinon, Biarritz nous tape à la maison et on peut repartir peut-être sur 3 ou 4 matchs de défaite. On gagne ce match. Donc, la machine commence à y croire. Et c'est ce qui nous a manqué cette année en top 14. C'est que c'est les premiers matchs qui nous ont empêchés d'y croire. On était déjà vus comme les imposteurs et tout le monde, comme disait le président, tout le monde était heureux qu'on soit déjà en top 14. Et c'est là où je réponds un peu à la première question qu'on a eue. Les gens sont trop heureux. On aurait aimé pas vivre ce qu'on a vécu quand on jouait le maintien, mais que les joueurs soient un peu portés. Mais de dire, allez les gars, ils n'ont pas triché, mais tout le rugby français nous a encensés, mais à dire vous allez en chier. Et peut-être vous n'êtes pas invité, vous n'êtes pas préparé. C'est une vérité. Mais on s'est quand même préparé un peu. Et Lyon, Montpellier, tout ça,
1: on crante, 4 matchs qui vont plus sourire. Et dire, finalement,
0: on est capable. Pour moi, la saison de Vannes, il y a 2 ans, on peut la faire. À la fin, on fait la saison d'Agen où on prend des branlés. À la fin, parce qu'Agen a marqué moins de points, mais il prenait pas les branlés quand même. Ou en tout cas, moins que nous. On a fait ce qu'on a pu faire, mais à un moment donné, le groupe a lâché, pas sur les week-ends, mais a été en difficulté en se disant, voilà, surtout avec certains joueurs qui quittaient le club et qui cherchaient des clubs, donc ça fait gamberger aussi.
1: Oui. Psychologiquement, la saison est forcément dure pour les joueurs. T'en prends 50 le lundi pour revenir à l'entraînement, c'est...
0: Et que t'as pas gagné des victoires.
1: Quand ça arrive une fois, ça va, mais quand ça s'enchaîne, mentalement...
0: C'est plus la conférence européenne qui aurait dû être une bouffée d'oxygène sur certains matchs, où jusqu'à 30 à 40 points à la maison contre les Géorgiens. J'ai rien contre les Géorgiens, mais bon...
2: Conférence, un peu déçu,
0: pour avoir joué beaucoup d'années à la conférence européenne, c'est plutôt les matchs où tu t'amuses, t'as les jeunes à côté de toi, t'es les anciens, et t'as les jeunes à côté de toi, tu t'amuses, mais... T'es censé, toi, français, foutre plus de branlés aux étrangers que d'en prendre et à la maison en plus. Donc, on a perdu en Italie, qui était une belle équipe. C'était normal, parce qu'ils ont fait demi-finale, je crois, les Italiens. Et la Géorgie, équipe qu'on ne connaissait pas, mais on n'a pas perdu, on a pris de branlés. Donc, tout ça fait que ça n'a pas redonné le goût de la victoire au groupe. Et je pense que les joueurs se sont dit ouais, c'est pas notre niveau, on n'est pas, quoi, c'est pas chez nous. Et voilà.
1: Ils se sont presque persuadés que finalement ils n'avaient pas le niveau.
0: Voilà, et le match qui nous a plié, c'est Perpignan. On va à Perpignan en ayant mis des moyens énormes en Irlande pour revenir très tôt. Et à la fin, on en prend 40 à Perpignan, on se fait rouler dessus. Et on était tous meurtris, les joueurs étaient meurtris, tout ça. Enfin voilà, et encore une fois, quand je dis ça, ça me fait chier de le dire. Voilà, mais personne n'a triché cette saison. Personne n'a triché. C'est juste qu'ils se sont dit, mais c'est pas de notre niveau. Alors que je pense que oui.
1: Pour ça aussi, tu dis personne n'a triché, c'est pour ça aussi que le public s'en est rendu compte et que les Montabanais étaient derrière un chip,
4: jusqu'au bout et qu'ils savaient la difficulté.
0: C'est ça. Et donc à la question, l'objectif, on descend en top 14. Si je vous dis on joue le maintien, on passe pour des cons. Donc j'ai l'ambition que c'est le top 6. Mais c'est de faire la meilleure saison. Mais moi, mon verbatim, ça serait aller le plus loin possible, faire la meilleure saison. Et quand on dit ça, le président pense qu'on est champion de France. Moi, je pense qu'on est en quart de finale. Tu penses qu'on fait la demi. Chacun y verra. C'est arriver à faire le mieux possible pour réussir. Voilà. Mais c'est quoi la réussite, hein?
4: Donc, là où on est... Après, ce qu'on sait, c'est que ce championnat de Pro D2, qui est très intéressant et très exigeant aussi, il est difficile. Vous avez fait le choix l'année dernière de ne pas faire exploser le vestiaire, donc ça, c'est une belle chose, hein, parce qu'on serait peut-être redescendu quand même. Un recrutement qui est très, très intéressant. Aujourd'hui, les gars qui ont été champions de France, ce groupe qui reste dans l'effectif à venir, comment ils se projettent sur la saison à venir, ces joueurs qui ont été champions et qui seront encore là.
0: Ça c'est plus à Seb. Moi j'ai pas ce relation avec les joueurs. Ils se projettent ambitieux. L'énergie des nouveaux, ça aussi, hein, l'énergie des nouveaux vont faire que le traumatisme, certains seront peut-être traumatisés de la saison là. Et donc c'est les nouveaux joueurs vont amener une autre dimension qui vont permettre à eux d'évacuer plus rapidement le top 14 et dire ça y est, c'est reparti, on redevient. Et là maintenant il va falloir qu'on soit une écurie, quoi.
3: Oui, parce qu'on aura une certaine pression, la finalité, là, sur la revenant sur de la Pro D2,
0: après,
3: qu'on aurait un peu moins en top 14.
0: La saison piège, elle est cette année.
3: Et c'est ça.
0: Pour nous, hein. Ouais, c'est la saison piège. C'est pour ça qu'on a investi. On n'a pas cassé la tirelire non plus. C'est pour ça qu'on a investi très tôt. On a des joueurs de grande qualité qui va falloir qu'ils s'adaptent à la Pro D2 aussi, au championnat français, mais à la Pro D2, parce que certains arrivent de première division de leur pays, ils sont parmi des cracks, ils ont loupé des sélections, ils se disent on va à l'Eldorado du rugby, c'est en France, mais si le top 14 veut pas de nous parce qu'on n'est pas GIF, donc c'est compliqué d'intégrer le top 14, on va passer par la Pro D2 pour... On tente Montauban s'ils se maintiennent en octobre. Certains joueurs, ils ne savaient pas que Montauban allait peut-être finir derrière. Ils étaient sans douter. On a dit les deux scénarios, mais on avait espoir de se dire peut-être que la 13e place, peut-être qu'on va la réussir. Quoi.
1: Tant que Perpignan était derrière, il y avait toujours cet espoir.
0: Donc il y a des joueurs qui ont tenté le coup. Bon, ils sont avec nous, ils vont faire un an ou deux ans en Pro D2 suivant leur contrat ou la performance. Et voilà, mais on reste, comment dire, on reste une équipe légitime aux phases finales. Mais on n'est pas plus légitime comme Brive, que Nex, comme Colombier. Voilà.
1: Et puis on a vu l'année dernière, tout le monde voulait taper Vannes. Toutes les équipes qui ont joué Vannes s'est sublimé contre Vannes parce qu'ils descendaient. Et là, Montauban, malgré tout, descend top 14. Et tout le monde va vouloir faire une belle prestation contre Montauban.
3: Et en plus de ça, c'est un peu, même si c'est un peu une année une dans le sens où le staff va avoir ses joueurs pour la première année, parce que sur la première année du staff, ils avaient quand même aussi des joueurs qu'ils n'avaient pas choisis.
0: Ouais, mais ils ont prolongé 80% du vestiaire.
3: Ils ont prolongé, là c'est vraiment pas de l'année 1 où en soi il a quand même, ils ont quand même l'effectif. Donc c'est vrai que du coup là ils vont c'est complet quoi. C'est-à-dire ils sont restés ensemble.
1: Il y a de l'attente.
0: Il y a des joueurs entraînables de la façon dont le voit Seb. Mais Seb le dit, il y a l'année dernière on a prolongé. C'est pour ça aussi qu'on est champion, parce que personne ne se posait des questions sur son avenir. 80% du vestiaire ont été prolongés par Seb et le staff l'année dernière. Donc techniquement, lui considère qu'en prolongeant les mecs en interne, il les a aussi rechoisis. Il a confirmé ce qu'avaient choisi les autres staffs avant.
1: L'heure, ça passe très très vite. Il nous reste que 2 minutes. Juste une dernière question, parce que je pense qu'elle intéresse beaucoup de monde. Le stade de Sapiac,
0: évolution. Évolution.
1: Révolution.
2: Non, pas révolution, mais évolution. Il y a un an, la mairie a agrandi les gradins derrière les poteaux quand on rentre au stade. On a gagné autour de 1000 places assises. Cet été, on va gagner 1000 autres places de plus assises. Pendant que la mairie investira sur cette extension de gradin, nous, le club, on investira un troisième niveau de loge en face.
0: Oui.
2: En termes de montant, je ne vais pas lâcher les chiffres lors de cette émission, mais on peut dire que c'est un investissement à peu près équivalent. Moi, je suis très heureux de cette décision parce que c'est un travail que nous avons fait ensemble. Et c'est ça qui, pour moi, est important, que le club et la mairie travaillent ensemble. Et ensuite,
1: il reste 20 secondes.
2: Faut que vous payiez la soirée avec de la pub. Donc, envoyez la pub et payez-nous, on a besoin d'argent.
1: C'est déjà l'heure de se quitter. Merci, président. Merci, Johan. Il nous faudrait.
5: Désolé pour les questions sur les réseaux, il y en avait plein.
1: On est désolé, on est obligé. C'est déjà fini. Stop.
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7: Bonsoir à tous. Le choc au lendemain de cette violente explosion à Monaco. Le procureur général a annoncé ce mardi l'ouverture d'une enquête pour tentative d'assassinat. Il précise toutefois qu'il ne s'agit pas d'un attentat terroriste. La déflagration a fait 3 blessés, un couple dans un état grave et leur fils plus légèrement blessé. La femme est d'ailleurs toujours entre la vie et la mort. Le suspect, quant à lui, est activement recherché. L'actualité, c'est aussi cette troisième vague de chaleur qui se prépare en France. Alors que les températures commençaient petit à petit à retrouver les normales de saison, le mercure devrait à nouveau grimper en fin de semaine. C'est ce qu'a annoncé Météo France ce mardi. Des valeurs au-dessus des 35 degrés dès vendredi et ce week-end. Dans l'actualité également, près de 90 000 plaintes réexaminées après l'affaire Liana. Annonce de Gérald Darmanin dans un entretien au Monde. Le ministre de la Justice a ordonné aux magistrats de se replonger dans les affaires de violences sexuelles sur mineurs. Le bilan doit être rendu au garde des Sceaux le 14 juillet. Et puis en foot, les Bleus débutent ce soir les phases finales face à la Suède. Une équipe qui a su se démarquer en ce début de compétition, notamment sur le plan offensif. L'équipe de France, elle, est tout de même donnée favorite à un statut qui n'importe peu pour Didier Deschamps, notamment à ce stade du tournoi.
8: Là, on remet les compteurs à zéro, même si c'est la première fois depuis que je suis sélectionneur où on prend 9 points, mais ça ne nous donne pas un bonus en plus. Là, on a une équipe de Suède face à nous qui n'a rien à perdre. Et qui va tout faire et qui peut nous poser des problèmes. Donc là, on est parti sur des matchs couperés avec des étapes. La confiance, oui. Certainement pas d'excès de confiance, parce qu'on sait qu'en face de nous, la qualité va augmenter aussi. Il faut garder la lucidité, le respect par rapport à nos adversaires, ne pas penser qu'on rentre sur le terrain et on va gagner les matchs.
7: Et France-Suède, c'est à suivre tout à l'heure à 23h. En cas de victoire, la France affronterait le Paraguay en 8e. Bon début de soirée à tous.
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5: Bonjour à toutes et à tous et merci d'être avec nous dans ce MAG où on vous proposera de venir danser, déguiser, fantaisie à Saint-Antonin-Nobleval de vendredi jusqu'à dimanche avec les balles du Nobleval, un bal trad revisité avec trois groupes par soir. Dans ce MAG, on vous proposera aussi le détour par Caussade pour samedi pour les journées découvertes de l'Université Populaire, des ateliers, conférences et concerts, tout gratuit et en vue de peut-être s'inscrire à la rentrée prochaine. Mais ce sera juste après, puisque oui, on est mardi, la chronique des coups de cœur du réseau des médiathèques où on retrouve, comme chaque semaine, Victor Le Guenec.
6: Bienvenue sur les coups de cœur des médiathèques du QVRGA. Et aujourd'hui, on cause mystère, poussière, Asie et salive. En commençant tout d'abord, une fois n'est pas coutume, par notre stagiaire Léane qui s'est lancée dans une critique d'un film qui l'a emballée. Alors, de ce pas, je vous laisse avec elle.
7: Aujourd'hui, je vais vous parler du film La femme de ménage, réalisé par Paul Feig, un réalisateur américain connu pour avoir travaillé sur plusieurs comédies et films qui ont été une réussite. Avec La femme de ménage, il change complètement de registre en proposant un thriller psychologique rempli de mystères et de tensions. J'ai trouvé son travail intéressant car il parvient à rendre l'histoire crédible. Avant d'être un film, c'était une série de romans à succès écrits par l'autrice américaine Frida McFadden. Ce thriller psychologique raconte l'histoire de Millie, une jeune femme qui décroche un emploi de femme de ménage chez une riche famille. Mais derrière les apparences parfaites de cette maison se cache une véritable histoire remplie de secrets. Au fil de l'histoire, le suspense monte et plusieurs rebondissements viennent totalement changer la vision que l'on a des personnages. L'intrigue de ce film est bien construite et maintient l'intérêt du public jusqu'au bout du film. Personnellement, j'ai beaucoup aimé ce film pour son suspense et ses retournements de situation. Je le recommande à tous ceux qui aiment les thrillers psychologiques.
6: Et ça nous met l'eau à la bouche. Et si vous me permettez, on enchaîne avec un livre de presque 2 kilos. Rassurez-vous, c'est certainement moins lourd que ce qu'il y a à l'intérieur. Car oui, on va parler de bouffe, de bectance, de boostify, de ripaille, bref, de graille et de tambouille. Et si, je vous l'annonce avec un vocable bien français, c'est pourtant un livre de recettes asiatiques dans lequel on va plonger nos baguettes. 500 recettes asiatiques pour se régaler et voyager. Chine, Japon, Thaïlande, Cambodge, Vietnam, Corée. Un bon petit tour de l'Asie dans lequel on goûtera les grands classiques, nems impériaux, gyoza et autres saumon teriyaki, avant de se repaître, pourquoi pas, d'une salade de turbo au wasabi, d'un cake au thé matcha, d'un curry de porc à l'ananas ou d'une soupe de nouilles au bouillon d'anchois. Il y a du sucré, il y a du salé et bien sûr régulièrement les deux en même temps. Mais surtout, et c'est bien pratique, il n'y a que rarement de produits introuvables. Si passe sur l'espadon, qui ne niche pas dans nos régions sylvestres. De plus, on trouve en début d'ouvrage un petit carnet de recettes et techniques de base. Divers bouillons utiles, les recettes de pâtes, les différents pliages, quelques découpes précises et des préparations de viande, légumes et autres poissons. Et une fois tout ça lu, on part équipé pour se péter la panse. Je vous lirai bien une recette pour l'exemple, mais j'ai peur de trop saliver. Allez, on essaye. Je vous propose des obak jeon, des palets de courgettes en gros, une recette coréenne. Pour ça, il va nous falloir une grosse courgette, 85 g de farine, un œuf, 12 cl neutre et du sel et un peu de piment selon les palets. On est parti pour tailler la courgette en tranches de 5 mm d'épaisseur qu'on va saupoudrer de sel et faire dégorger 15 minutes environ. Puis on sèche le tout avec un torchon et enfin on glisse tout ça dans un sac congélation préalablement rempli de la farine. On ferme le tout et on secoue pour recouvrir le morceau de courgette uniformément de farine. Hop, on fait chauffer l'huile, puis dans un bol, on bat l'œuf avec du piment et on va venir tremper nos palets de courgettes dedans avant de les faire frire à feu moyen pendant 1 à 2 minutes de chaque côté. Ça y est, je bave. On va transférer ensuite les courgettes dans une assiette sur un papier absorbant pour servir accompagné d'une sauce au choix. Il y en a tout plein le livre. Voilà, voilà, c'est bientôt l'heure de passer à la table. J'espère vous avoir donné faim et envie de venir à la médiathèque pour consulter ce gigantesque ouvrage. Le film La femme de ménage de Paul Feig et 500 recettes asiatiques pour se régaler et voyager sont disponibles bien sûr dans votre réseau des médiathèques favoris. Bon visionnage, bon appétit et à bientôt.
5: Merci Victor Le Guenec qui anime chaque semaine ses chroniques des coups de cœur du réseau des médiathèques que vous pouvez toutes retrouver en podcast sur le site cfmradio.fr.
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5: De retour dans ce MAG, on vous propose de faire le détour par Caussade ce samedi pour toute une journée dédiée à la découverte des activités de l'Université populaire de Caussade. On est avec sa présidente, Florence Sandresse. Bonjour.
8: Bonjour Lisa, je vous remercie de nous accorder quelques minutes.
5: Avec plaisir. Alors on pourra avoir des expositions, des démonstrations, des ateliers, une conférence et même un concert le soir avant de détailler un petit peu tout ce qui est organisé. Peut-être parler de l'UP, Caussade. Qu'est-ce que c'est une université populaire?
8: Alors l'université populaire, c'est une association de bonne femme qui permet à chacun d'entre nous, peu importe notre âge, notre niveau scolaire, de pouvoir accéder à la culture, pouvoir continuer à apprendre, à se former, à développer des savoirs, des connaissances.
5: Des universités populaires, il y en a un petit peu partout. Hein. Comment c'est né?
8: Alors, l'université populaire, ça existe depuis de nombreuses années. D'ailleurs, il y en avait une au camp de Jude à Sept-Fonds. Voilà, pour ceux qui aiment repartir vers l'histoire. Voilà, ça existait déjà. Ensuite, dans le département, il y en a une à Caussade, bien sûr, une à Moissac et une à Montauban. Il y en a quelques-unes dans la région.
5: Et vous ne dépendez d'aucune structure, d'aucune autre, vous n'avez aucune autre affiliation que celle de l'Université populaire?
8: On est adhérent à l'Association des universités populaires de France.
5: Alors, pourquoi rejoindre l'Université populaire de Caussade, là, en particulier, pour les conférences que vous organisez tout au long de l'année, pour les très très nombreux ateliers qui sont proposés aussi à tout petit prix. Là, la fête de ce samedi 4 va permettre de les découvrir tous via des mini-ateliers, des démonstrations.
8: Effectivement, durant cette journée, vous pourrez venir découvrir nos ateliers, participer à certains ateliers, échanger avec les intervenants. Donc, on a des ateliers d'anglais, d'italien, d'histoire de l'art, du vitrail, sculpture, gravure, vannerie. Côté bien-être, on a du qigong, de l'automassage, de la relaxation. On a aussi dans la création de l'art floral, esquisse d'imagination, sculpture en papier mâché, peinture décorative, de l'écriture, et aussi nous avons des ateliers d'œnologie.
5: Comment ça se passe? Donc là, venir les découvrir, j'imagine que c'est tout gratuit, mais qu'il faut tout de même s'y inscrire. C'est ouvert à tous, il n'y a pas besoin d'avoir des prérequis, hein. C'est justement des initiations.
8: Oui, tout à fait. Donc cette journée, c'est fait exclusivement pour découvrir notre université populaire. Comme vous l'avez souligné, elle est entièrement gratuite. et elle accueille tous les visiteurs qui sont intéressés pour venir découvrir cette association. C'est une journée organisée en toute simplicité. Les ateliers seront présentés de 10h à 12h et de 14h30 à 16h30. Pour certains ateliers, il est préférable de s'inscrire. Vous pourrez retrouver nos informations sur notre site, des flyers qui ont été déposés dans les offices de tourisme, médiathèques, un peu partout. Il y a aussi des affiches.
5: Et vous proposez aussi une conférence à 16h30 autour de la Colombie.
8: Voilà, effectivement, à partir de 16h30, une conférence sera présentée par Lorena Villarreal, une jeune dame qui est d'origine colombienne et qui est intervenante à l'Université populaire. Donc, elle nous parlera de son pays, de ses cultures.
5: La conférence s'appelle « La Colombie sans clichés, culture, saveur et réalité d'un pays extraordinaire ». Et Lorena Villarreal, elle est designer sensoriel et elle est formée en viticulture œnologie. Ce sera tout ça, j'imagine, la thématique de cette conférence. Elle est entièrement gratuite, comme toutes les conférences que vous proposez à l'UP COSAD. Il y en a une par mois sur des domaines extrêmement divers et variés. C'est grand public. Et concernant les ateliers, c'est des petits prix. Hein. C'est vraiment des prix modestes. Et pour en savoir plus, il faut venir là à partir donc de ce 4 juillet. C'est à l'espace Bonaïs de COSAD. Une conférence, donc des ateliers, des démonstrations, des expositions. Et une soirée festive, Rockmania, c'est nouveau ça. Ça vous ressemble pas trop à COSAD, à l'université de COSAD?
8: Non, pas du tout, mais l'Université populaire, ça s'adresse à tous les âges.
5: Oui.
8: Donc voilà, pourquoi pas Rockmania, les années 70, 80, c'est sympa, tout le monde aime bien, donc voilà, pourquoi pas proposer ce genre de groupe. Hein. C'est quand même 9 musiciens, un chanteur, une chanteuse, donc on passe une agréable soirée.
5: De 21h.
8: À partir de 21h à l'espace Bonaïs, l'entrée est gratuite. Il y aura une buvette sur place.
5: Oui, on peut vraiment passer un petit peu toute la journée hein, du côté de l'espace Bonaïs pour profiter de tout ce qui est organisé, acquérir de nouveaux savoir-faire, de s'initier à de nouvelles techniques, prendre soin de soi ou exprimer sa créativité. C'est tout ça, l'Université populaire. Et puis en septembre, vous allez proposer, je pense, ou fin août, vos journées portes ouvertes.
8: Oui, effectivement, le samedi 29 août, nous avons notre habituelle journée portes ouvertes qui se déroulera au centre de loisirs, hein, COSAD de Monteils. Ça va vous permettre de vous inscrire, de rencontrer à nouveau des intervenants, de rencontrer aussi les gens du bureau, une belle journée en perspective. Voilà, donc pour les fidèles, ne manquez pas cette date pour vous inscrire.
5: up-cosad.fr pour retrouver tout le programme. Sinon, rendez-vous ce samedi à l'espace Bonaïs à partir de 10h et jusqu'à 16h30 pour les ateliers, ou sinon le concert c'est dès 21h. La conférence, oui, c'est à 16h30 et on vous retrouve là-bas. Du coup, la présidente de l'Université populaire de COSAD, Florence Saint-Tresse, merci beaucoup.
8: Avec plaisir, Lisa.

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1: De retour dans ce mag, on vous propose un arrêt, un détour par Saint-Antonin, Nobleval. Pour ce vendredi jusqu'à dimanche, c'est Balixir qui nous propose les balles du Nobleval. Balixir, c'est Anne-Laure Gouax. Bonjour Anne-Laure.
2: Bonjour.
1: Et Dorian Sommers, bonjour.
3: Bonjour.
1: Ça va guincher dans la salle des thermes à Saint-Antonin, Nobleval. Donc, tout un tas de groupes sont invités pour danser. C'est une baltrade.
2: Baltrade actuelle. C'est du baltrade, mais un peu plus moderne, notamment au niveau de la musique, mais au niveau des danses aussi. Donc effectivement, le public vient pour danser et écouter de la musique qui n'a peut-être pas grand-chose avec l'image que vous vous faites du bal traditionnel.
1: Alors si, oui, si l'image à moi, c'est attention, le petit doigt en l'air, et surtout si on se trompe, on met le pied droit à la place du pied gauche, c'est pas direct sur le banc, on n'a plus le droit de revenir.
2: Alors, c'est tout à fait ça, et puis pas du tout. Tu as le droit de te tromper plein de fois, même si tu veux. Tout va bien dans le bal trad actuel. L'essentiel, c'est d'avoir envie. Effectivement, il y a des chorégraphies qui peuvent être issues du fest-noz, mais qui peuvent être issues aussi des danses occitanes ou des danses d'un peu partout en Europe, et qui sont prises du côté un peu détendu et du côté un peu fusion avec toutes les autres danses de couple qu'on puisse imaginer, et pas que les danses de couple. On fait aussi on mélange avec la danse contemporaine, la danse, le contact impro, tout un tas de choses qu'on a envie de faire avec notre corps quand on aime danser.
1: Et alors, faut apprendre des chorégraphies et pendant 3 jours, et à la fin, le dimanche, on fait une représentation.
3: Non, on peut y aller sans rien connaître et se laisser emporter par les danseurs et danseuses.
1: Ah, parce qu'il y en a qui connaissent déjà les chorés.
3: On reprend quand même le code des danses traditionnelles, et qui sont des danses qui se perpétuent, se modifient un peu et qu'une certaine population connaisse déjà et vont pouvoir avec plaisir le partager aux nouveaux, nouvelles venues.
1: À base de 3 groupes par soir, rien que ça. Donc de la danse et beaucoup de musique.
2: La danse et beaucoup de musique, de la musique pour faire de la danse. La petite particularité des balles du Nobleval, c'est d'avoir un groupe découverte qui ouvre la soirée. Donc 1 heure pour un petit groupe pour qui c'est l'occasion de jouer dans une salle où ils savent qu'il y aura du monde, parce que les balles du Nobleval sont assez reconnues dans la région depuis l'année dernière. Donc on a un petit peu de monde qui vient d'un petit peu partout. Les aficionados des baltrades font 200-300 km pour venir danser. Donc un petit bal découverte, et puis après 2 groupes reconnus, régionaux et un peu plus, puisque Noémie notamment vient de Lyon pour nous faire rêver sur son accordéon.
1: Alors accordéon, oui, mais pas que.
2: Non, pas que. Tout un tas d'instruments qu'on n'a pas forcément l'habitude de mélanger avec le baltrade. Alors, évidemment, on a l'accordéon, on a le violon, on a en instrument très traditionnel du coin. Ce sera tout pour cette fois. Mais on a aussi une nickel harpa. C'est un instrument, c'est le violon traditionnel nordique, avec Nock & Nock qui joue vendredi soir. On a aussi la clarinette, dont jouera Claire dans Clarinzo, qui est absolument enchanteresse, et qui nous emmène vers des choses très jazzy, très très jolies. Et puis sur, parce qu'on a beaucoup parlé de la salle des thermes vendredi et samedi soir, mais il y a aussi une représentation, enfin un bal de l'après-midi, dont on espère que la température sera un tout petit peu plus clémente, le dimanche après-midi, ce dimanche, sur la place des thermes. La mairie nous fait l'honneur de nous soutenir pour pouvoir proposer un bal gratuit. Donc pour les gens qui ne connaissent pas, ça peut être l'occasion de venir danser.
1: Et si on précise que c'est gratuit, c'est parce que les autres soirées de vendredi et samedi sont payantes. Comment ça se passe? Comment on vient? Est-ce qu'il faut s'inscrire?
3: Alors oui, une réservation, c'est toujours le plus adapté, comme ça on est sûr d'avoir sa place, mais il y aura aussi une billetterie au moment même. Et donc il y a sur Eloasso, on cherche les balles du Noble Val et on peut réserver sa place ou venir à la billetterie. C'est 17 euros et si on revient déguisé, on économise 1 euro sur place.
1: C'est 17 euros par soir ou pour les deux soirs?
3: Par soir.
1: Et c'est Balixir qui organise le tout. Balixir, vous trémoussez aussi à Nègrepelisse et à Grouillé.
2: Oui, Balixir, c'est une asso qui a été montée pour organiser le réveillon des passages qui a lieu à Nègrepelisse. On va lancer l'affiche pour les balles du Noble Val. Ce sera la 4e édition. Ça marche très bien, c'est à guichet fermé depuis 4 ans. Donc c'est un très chouette moment du bal trad actuel, donc un gros bal à 500 personnes, donc c'est vraiment un chouette moment. On trouve Balixir sur Eloasso ou sur Facebook pour se renseigner un petit peu sur tout ce qui se passe. Et puis Balixir, c'est l'envie de partager le bal trad actuel et notamment quand on fait des festivals comme les balles du Noble Val, on aime bien faire des petits ateliers. Donc il y a quand même des petits ateliers pour les gens qui ont envie d'apprendre. Il y a un atelier débutant et un atelier confirmé qui seront autour de la valse et des danses de couple. Parce que Noémie, dont on a parlé tout à l'heure, est une grande spécialiste des danses de couple absolument ravageuse. Donc faire un petit atelier, ça peut être une bonne idée. Je crois que vous trouvez tout sur Eloasso, mais je crois que l'atelier avancé est le premier dans l'après-midi à la salle de danse de Saint-Antonin-Nobleval. Et en milieu d'après-midi, il y a l'atelier débutant.
1: C'est 13h30, de 13h30 à 15h30 pour l'équilibre, la connexion et l'intention pour tourner la valse. Petit atelier, et l'autre de 16h15 à 18h45 pour les autres temps de la valse. Alors la valse, encore une fois, mais pas que.
2: Mais pas que. Ben non, toutes les danses de couple. Alors, est-ce que par exemple, tu as déjà entendu parler de la mazurka?
1: Non.
2: Et ben voilà, la mazurka, c'est la danse dont tous les danseurs de bal trad sont très très fan. C'est la danse un peu des lovers, c'est le moment du slow, c'est la mazurka.
1: Et alors la bourrée?
2: Ah oui, tu connais des trucs quand
1: non,
2: même.
1: Je fais semblant. Et alors, une autre particularité, outre qu'on aura les pieds en sang à la fin du week-end, c'est qu'on peut venir costumer sur des thématiques médiévales fantastiques.
3: Oui, parce que c'est le thème qui, depuis le début de la création de cet événement l'année dernière, c'est le thème spécial Nobleval, c'est dragon et tout ce qui va autour du monde fantastique et de la fantasy. Ça, c'est très très ouvert, mais si ça vous inspire, venez déguiser, danser avec nous.
1: On peut danser la mazurka déguisée en dragon.
2: Grave.
3: Faut tenter, ouais.
2: Grave.
1: Ouais, bon, ben là, faut tenter. Hein. C'est donc ce week-end, vendredi, samedi, dimanche, avec en plus des initiations. C'est organisé par Balixir Association. Vous y êtes chargée de production, Anne-Laure, hein.
2: Ouais.
1: Ça tourne?
2: Ouais, ça tourne. J'interviens ponctuellement pour préparer donc les trois événements balles de la saison. Et ça se passe correctement. Voilà.
1: Il y aura bien sûr à boire, à manger sur place.
2: Bien sûr, à boire et à manger, tout à fait. Qu'est-ce que je peux raconter d'autre? Je peux raconter d'autre que le bal est un milieu où on vient danser. Peut-être avant, enfin, on vient faire la fête en dansant. C'est vraiment l'objectif. Vraiment, les gens viennent pour danser et pour se dépenser dans un espace et dans un cadre très très bienveillant. Et il y a notamment des équipes de prévention qui sont toujours présentes dans les bals de Balixir. Donc, ils sont là pour que les choses se passent bien et pour que si quelqu'un se sent mal à l'aise, il puisse trouver un interlocuteur ou une interlocutrice. Parce qu'en fait, on se rend compte que quand on danse, les corps se touchent et que du coup, ça vaut le coup de poser des petits... de faire en sorte qu'il y ait des gens pour écouter quand on danse beaucoup les uns contre les autres. Voilà, on trouve ça important.
1: Et alors, qui est là pour écouter? Parce qu'on n'est pas en train de parler de coups de chaud ou de problèmes de santé. Hein.
2: Aussi, on est aussi en train de parler de coups de chaud et de problèmes de santé, mais non, on est là. On forme des équipes de prévention qui sont formées à la lutte contre les violences sexistes et sexuelles. Et aussi à l'accompagnement, à la consommation d'alcool notamment. C'est vrai que c'est des fêtes qui se passent particulièrement bien, mais où on fait bien attention que ça continue de se passer bien.
1: Les balles du Noble Val de l'association Balixir, c'est là, de ce vendredi jusqu'à dimanche, ça va guincher, ça va se trémousser sur le parterre de la salle des thermes de Saint-Antonin-Nobleval. Et pas seulement, puisque les initiations vont se dérouler dans la rue, dans la salle de danse en face de la salle des thermes. Ce sera là, samedi et dimanche, les initiations. Sinon, venez dès vendredi pour passer tout le week-end à danser avec les balles du Nobleval, avec les trois groupes par soir qui sont invités par l'association Balixir, dont vous faites partie, Anne-Laure Gouax et Dorian Sommers. Un grand merci à tous les deux.
2: Merci à toi.
3: Merci.
1: Et merci à tous de nous avoir suivis dans ce mag qui sera, comme d'habitude, rediffusé à 18h et à 21h et que vous pouvez réentendre à volonté et sans modération en podcast sur notre site cfmradio.fr. Restez pour la suite depuis CFM Montauban avec Rémi. Ce sera juste après les infos pour maintenant.
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1: Mesdames, Monsieur, bonjour. Rémi Thoreau est là avec vous pour la prochaine demi-heure. Une prochaine demi-heure consacrée à l'association Que Choisir Ensemble du Tarn-et-Garonne. On s'est donné un rendez-vous mensuel avec Patrick Mendous et Jean-François Mazet, conseiller en litige à l'association qui siège 25 place Charles Capéran à Montauban. Et donc voilà, c'est l'heure de notre rendez-vous. Aujourd'hui, Patrick et Jean-François, bonjour messieurs, merci d'être là.
2: Bonjour.
3: Bonjour.
1: Vous allez nous parler de la fin de Bloctel, ce site internet qui nous permettait d'être un peu moins dérangé, soi-disant, par les téléphones intempestifs, les vendeurs de fenêtres et autres panneaux photovoltaïques. On parlera aussi de cet huissier de justice qui s'appelle désormais commissaire de justice. Ce sera aussi l'occasion pour vous de nous parler des cabinets de recouvrement. On entendra parler de dates de prescription. Il y a des choses à savoir là pour ceux qui ont des litiges et qui sont surendettés. On parlera aussi, tiens, avec le surendettement, du crédit revolving. On a tous une carte bleue ou une carte d'un magasin qui nous permet d'acheter, au moment où on le souhaite, des canapés, des télévisions, des voitures même, pourquoi pas. Et on va voir que parfois c'est l'engrenage, forcément. Voilà, c'est l'émission mensuelle de Que Choisir Ensemble. Et ça commence avec vous, Patrick Mendous, pour un bref d'actualité sur l'histoire du démarchage téléphonique.
2: Oui, voilà. Alors, qui n'a pas été contacté par téléphone pour des démarchages commerciaux, essentiellement? Écoutez, tout le monde est concerné. Ce sont des appels sans fin, illimités, et tout le monde en a marre. Voilà. Bon. Alors, il faut savoir qu'il y a de nouvelles règles qui viennent d'être mises en place par le législateur pour renforcer la protection des consommateurs concernant ces ventes à distance, essentiellement par téléphone, mais aussi les ventes en ligne sur Internet. Donc, si vous êtes démarché maintenant par téléphone, le professionnel ou le démarcheur doit indiquer impérativement au début de l'appel son identité, le but commercial de l'appel, et il doit aussi vous dire si celui-ci est enregistré ou pas. Donc voilà des choses qui renforcent la protection de tout le monde, et cette protection a été aussi encore plus renforcée depuis le 11 août, puisque le démarchage téléphonique non sollicité sera interdit à partir de cette date-là. C'est-à-dire que si vous n'avez pas donné votre consentement clair en début d'appel, à ce moment-là, le démarchage n'aura aucun effet.
1: D'accord. On parle bien au moment de l'appel téléphonique. Parce que qu'est-ce qui se passe si sur un site internet, par exemple, j'achète une chemise à fleurs et je clique sur les conditions de vente et que quelque part, écrit en tout petit dans les conditions de vente, j'ai accepté d'être démarché par téléphone. Est-ce que je vais continuer ad vitam aeternam à recevoir finalement de la vente en ligne,
2: hein? Alors, à ce moment-là, non.
1: D'accord.
2: Voilà. Alors, qu'est-ce que t'en penses, toi, Jean-François?
3: Je pense que, d'abord, d'un point de vue pratique, personne ne lit les conditions générales de vente.
2: Exactement.
3: Donc, je renouvellerai, je crois que j'en ai déjà parlé lors d'une précédente émission, mais je renouvellerai le conseil de toujours lire les CGV.
1: Ah oui, mais alors, on y passerait nos vies.
3: Il faut y passer les vies.
2: Bon, en tout cas, ce qui est sûr, c'est que, un, le démarchage téléphonique maintenant a des règles très précises, puisqu'on s'est rendu compte que Bloctel n'avait pas d'effet suffisamment

0: apporter une protection aux personnes prospectées. Et deux, en ce qui concerne les ventes en ligne, effectivement, comme disait Jean-François, il faut quand même bien lire les CG, les conditions générales, avant de s'engager. Voilà. Mais ce que quand même on se rend compte que de plus en plus, le législateur a cette préoccupation de protéger les consommateurs de tous ces démarchages qui allaient crescendo.
1: Et en même temps, Bloctel disparaît. Ça paraît un petit peu
0: contradictif. Voilà, Bloctel disparaît parce que sur le fond, c'était une bonne idée, mais dans la forme, c'était difficilement applicable. Il faut savoir que pour qu'une entreprise soit interdite de démarchage, il fallait qu'elle s'inscrive sur Bloctel. C'était ça à la base. Et donc, beaucoup d'entreprises ne s'inscrivaient pas sur Bloctel, bien entendu. Donc, si vous voulez, c'était insuffisant. Ça a été une première marche vers la protection, mais ça a été insuffisant. C'est pour ça que ça a été supprimé. Et que maintenant, ces nouvelles règles, celles donc, que j'évoquais du 19 juin et surtout celles du 11 août, viennent renforcer cette protection.
1: Donc maintenant, quand on est appelé, il faut obligatoirement que la personne nous dise « Bonjour, je m'appelle Michel, je travaille pour l'entreprise de vente de ce produit et je vais essayer de vous vendre ce produit ». En gros, c'est ça.
0: En gros, c'est ça. Et il vous faut le consentement du démarché.
1: Et c'est là qu'il faut dire « Oui, vous
0: pouvez... » Voilà, oui, effectivement, je suis prêt à vous écouter. Voilà. Identifier aussi le contrat dont il est question, de quoi il s'agit, de quoi il retourne. Il faut que ces renseignements soient clairs. S'ils ne sont pas clairs, à ce moment-là, tout est contestable.
1: Bon, on est d'accord qu'on signe jamais rien par téléphone, on n'accepte jamais rien par téléphone sur un démarchage quand même.
0: Exactement.
1: Hein,
0: de toute façon, lorsque la personne s'est engagée un peu malgré elle au téléphone, il faut qu'après elle reçoive la confirmation de cette offre sur papier ou sur tout autre support durable. Donc il faut qu'elle ait reçu la confirmation, le résumé de l'offre.
1: D'accord. Bon, attention, je crois qu'on n'est quand même pas sorti tout à fait de ce démarchage téléphonique. Restez prudents. C'est l'émission mensuelle dans le MAG aujourd'hui de l'association Que Choisir Ensemble. Patrick Mendous et Jean-François Mazet sont avec nous pour nous donner leurs conseils. Un petit peu de musique et on revient dans un instant.

0: Le mag de CFM Montauban consacré à l'association Que Choisir Ensemble. Après Bloctel et la loi sur le démarchage téléphonique, on va s'intéresser maintenant à ce commissaire de justice. C'est un nouveau nom pour un métier qu'on connaît déjà et qui souvent est plutôt mal aimé. On n'aime pas trop lui ouvrir la porte à l'huissier de justice qui devient donc un commissaire de justice. Patrick Mendous, à nouveau.
1: Alors, le commissaire de justice, c'est l'ancien nom de l'huissier de justice. Donc, c'est une profession qui est pas toujours aimée, mais pourtant, elle rend aussi des services. Elle est très encadrée. Donc, aujourd'hui... nous souhaitons faire un peu le point sur cette profession. Alors, que peut faire le commissaire de justice? Tout d'abord, il peut vous remettre des actes officiels, type convocation, jugement. Il peut procéder à des saisies sur vos biens, vos salaires, vos comptes. Alors ça, on va y revenir un peu plus loin. Il peut organiser une expulsion locative ou encore faire des constats officiels. Donc, il a une activité assez étendue et assez diverse. Alors, je vous ai dit ce qu'il pouvait faire, mais aussi il y a des choses qu'il ne peut pas faire. Et ça, beaucoup de personnes ne le savent pas. Donc, ce qu'il ne peut pas faire, c'est entrer chez vous de force sans autorisation. Il faut, pour qu'il puisse rentrer chez vous, vous présenter un jugement, une autorisation ou encore ce qu'on appelle un titre exécutoire, c'est-à-dire c'est un jugement.
0: D'accord, donc il faut, quand l'huissier arrive, on peut lui dire « Vous avez un mandat ?» comme dans les films.
1: Oui, c'est un peu ça.
0: C'est un peu ça.
1: Voilà. Est-ce que vous avez un titre exécutoire ? Donc, sans ce titre exécutoire, il ne peut pas rentrer chez vous. Mais bon, il peut quand même vous contacter et tenter un recouvrement amiable. Alors, ce qu'il ne peut pas faire aussi, c'est saisir certains biens protégés par la loi. Alors, ces biens protégés par la loi, ce sont les vêtements personnels, la nourriture, après en ce qui concerne de ressources de style RSA, APL, ça il ne peut pas le saisir. Il ne peut pas saisir aussi une partie du salaire ou encore lorsqu'il s'agit de professionnels, il ne peut pas saisir les outils de travail. Voilà. Parenthèse, les télévisions, elles sont saisissables. Bon, souvent on nous pose la question. Alors, donc, ces biens sont protégés par la loi, et puis il ne peut pas vous menacer ou ne vous intimider. Alors, je reviens en ce qui concerne sur le titre exécutoire, hein, c'est quand même important. Sans titre exécutoire, le commissaire de justice ne peut rien saisir. Voilà. Le titre exécutoire, c'est une décision d'un juge qui lui permet de faire ses saisies. Mais s'il ne l'a pas, il ne peut pas. Voilà. D'accord. Il faut que ce soit bien clair. C'est la première chose à demander.
0: Et alors, donc, parfois, c'est l'huissier qui vient réclamer la dette. Et parfois, ce n'est pas l'huissier, c'est une société de recouvrement.
1: Voilà. Alors, effectivement, ce peut être aussi une société de recouvrement qui vient réclamer la dette. Alors, qu'est-ce que c'est une société de recouvrement? C'est une entreprise commerciale privée.
2: Qui achète souvent les dettes.
1: Voilà, elle a acheté la dette et agit pour le compte d'un créancier. Alors elle peut vous écrire, elle peut vous appeler, elle peut vous proposer des arrangements, mais elle ne peut pas, et ça c'est quand même important aussi, elle ne peut pas saisir vos biens, bloquer vos comptes ou vous expulser.
0: Contrairement au commissaire
1: de justice qui peut le faire, encore une fois, s'il a un titre exécutoire.
0: Et oui, voilà. Oui. Mais alors, les deux, que ce soit le commissaire de justice ou que ce soit la société de recouvrement, peuvent quand même tenter de vous faire payer une petite somme avant la prescription. Et là, on va parler de la prescription.
1: Voilà. Alors, il faut savoir qu'effectivement, il y a des délais de prescription. Alors, tout dépend des types de dettes, mais il y a des délais de prescription, et ça, beaucoup de personnes ne le savent pas. Par exemple, pour les dettes en général, ce délai, il est de 5 ans. Ça veut dire qu'après 5 ans, la dette s'efface. Alors j'ai eu le cas là, dernièrement, bon, moi je m'occupe plutôt des assurances, d'une personne qui était venue me voir pour une dette d'assurance d'ailleurs, qui n'était pas vraiment justifiée, mais enfin bon, elle avait toujours des relances concernant cette dette, et il faut savoir que par exemple, pour les assurances, le délai de prescription, il est de 2 ans. Passé 2 ans, la dette est effacée. Voilà. Donc, j'ai d'autres exemples.
3: Mais si, que ce soit le commissaire ou la société de recouvrement arrive et dit, allez, soyez sympa, faites un petit geste avant les 2 ans, en l'occurrence, donnez-moi juste 10 euros et puis on va étaler la dette. Le délai de prescription repart à zéro.
1: Oui, il repart à zéro. Alors, il faut savoir que bon, si vous estimez que la dette n'est pas justifiée et que vous faites, comme vous dites, ce petit geste, ça veut dire que là, vous reconnaissez la dette. Donc à ce moment-là, le délai de prescription repart. Et là, le fait que vous reconnaissiez la dette, il y a un échéancier qui peut être mis en place. Et là, la personne est coincée. Mmh. Alors attention, ce que nous, en tant qu'association, on ne dit pas, c'est que si vous avez des dettes, faites en sorte de ne pas les payer. Bien entendu.
3: C'est pas ce que vous dites.
1: C'est pas ce qu'on dit.
3: Oui, bien sûr.
1: Mais ce que nous disons, c'est qu'il y a quand même des règles à respecter. Il y a ces règles concernant, on l'a dit, le commissaire de justice ou les sociétés de recouvrement. Mais il y a aussi des délais qui doivent être respectés. Et ça, si vous voulez, c'est la loi. Donc il faut s'y conformer.
3: On reçoit parfois d'une société de recouvrement, mais parfois aussi des commissaires ou anciennement des huissiers de justice, des lettres qui sont très menaçantes. Est-ce qu'on a le droit, est-ce que les gens qui émettent ces lettres menaçantes ont le droit finalement de le faire pour faire peur?
1: Ils ont le droit de le faire, oui, ils ont le droit de le faire, mmh. Mais après, il faut savoir que ça reste des souvent...
3: Des
1: menaces un peu en l'air. Alors, pas souvent, mais ça arrive, effectivement. Donc, il ne faut pas se laisser impressionner. Leur but, c'est, une société de recouvrement, c'est effectivement de récupérer la dette, puisque, bon, ils sont intéressés financièrement dessus. Mais il ne faut pas se laisser impressionner par les termes. Il faut garder son sang-froid. Et son analyse.
3: Et puis, sinon, on va se faire conseiller par Patrick Mendouze ou Jean-François Mazet à Que Choisir Ensemble, Tarn-et-Garonne.
1: Exactement.
3: Qu'est-ce qu'on a encore à dire là-dessus? Sinon, on va passer sur le crédit revolving après la musique. On y est?

0: Le mag de CFM Montauban avec Jean-François Mazet et Patrick Mendous de Que Choisir Ensemble. Et oui, on s'est donné un petit rendez-vous mensuel avec Que Choisir Ensemble Tarn-et-Garonne. Sachez que cette association de consommateurs est située à Montauban, 25 place Charles Capéran, et qu'elle est animée par des bénévoles. Patrick Mendous et Jean-François Mazet en font partie, conseillers en litige. Que choisir ensemble? Quel est notre sujet suivant, Jean-François Mazet?
1: Ah ben, notre sujet suivant, c'est le crédit revolving. Alors, le crédit revolving, c'est quelque part un bon piège. Parce que quand vous arrivez à la caisse d'un supermarché, par exemple, on vous propose une carte avec un petit rabais à la clé. Vous dites oui, sans regarder les CGV, bien entendu, sans regarder les conditions générales de vente, vous acceptez votre carte et vous vous retrouvez piégé. Parce que quand vous allez aller faire vos courses dans le dit magasin et que vous allez payer avec votre fameuse carte qu'on vous aura vendue avec le grand sourire, c'est un peu comme si vous avez une baignoire. Et que la baignoire, elle fuit. Et pour remettre l'eau, eh ben, vous payez. C'est un problème assez classique. Donc on a les cartes de fidélité, les cartes bancaires avec option crédit, les offres en ligne sous 24 heures. Et là, il est très important de bien regarder si c'est du 0% ou s'il y a un taux d'intérêt. On revient toujours au même problème des conditions générales de vente. Donc c'est assez piégeux comme système. Et on va vous tout le temps vous le présenter comme quelque chose indolore, facile à faire. Vous avez peut-être un problème ce mois-ci, mais ça va s'arranger. Et c'est là qu'il faut devenir vraiment très très très méfiant. Sans compter qu'on ne voit jamais vous le terme crédit revolving. C'est un terme que l'on ne va jamais utiliser parce que ça a des connotations qui sont quand même assez particulières. On va vous dire carte avantage, réserve disponible, coup de pouce. Mais en réalité, vous vous engagez pour des crédits renouvelables à des taux effarants.
0: Et oui. Il y avait eu une loi qui était passée il y a quelques années qui obligeait le vendeur à afficher le coût du crédit sur tant de mois ou tant d'années. Est-ce que ça...
1: Oui, c'était la loi Lagarde, ouais. En 2010, qui en théorie donnait, il fallait absolument une obligation claire des conditions du crédit, un délai de rétractation et surtout une vérification de solvabilité. Ça, c'est un point très important sur lequel, quand vous êtes noyé dans les problèmes qui sont dus au crédit revolving, c'est un des leviers sur lequel une association de consommateurs comme la nôtre peut agir. Parce que bien souvent, des crédits revolving sont accordés sans que la société de crédit ait vraiment vérifié si vous étiez en mesure de rembourser. Alors c'est un cas que l'on rencontre très fréquemment chez nous avec le photovoltaïque où des gens sont... ça c'est un cas très classique, je ne m'occupe pas du photovoltaïque, mais en photovoltaïque, très très très très souvent, il y a des adhérents à qui on propose le photovoltaïque et à qui on propose des crédits qui ne sont pas vraiment remboursables. Donc, il faut faire très très très attention. Hein. Il faut faire attention quand vous avez un crédit classique ou un crédit revolving. Mais beaucoup de gens, malheureusement, se retrouvent dans des situations où ils sont noyés dans les dettes parce qu'ils ont accepté un crédit revolving, puis un deuxième, puis un troisième, puis un quatrième.
0: On n'attend pas d'être au fond du seau avant de venir vous trouver, j'imagine. Qu'est-ce que vous pouvez faire à ce moment-là, vous ?
1: Si, malheureusement, ça nous arrive que des gens viennent quand ils... Je m'en rappelle très bien, j'ai eu un cas avec une dame qui avait une maison, qui était veuve, qui avait une maison et qui avait... qui payait un crédit sur la maison et qui s'est retrouvé avec quatre crédits qui lui ont été amenés par quatre revendeurs différents, et elle s'est retrouvée à vendre la maison pour faire face. Donc il faut être très très très prudent avec ces crédits-là, et surtout ne jamais attendre de se retrouver au fond du trou avant de réagir. C'est aussi une réaction que l'on rencontre dans tout type de consommation, où les personnes attendent. Quel que soit le cas, crédit revolving, crédit en général, problème d'argent, loyer impayé, on peut en parler aussi, il faut systématiquement tenir la partie adverse au courant et ne jamais couper la communication. Et malheureusement, c'est un cas que l'on rencontre très, très, très, très souvent. Alors, d'une façon pragmatique, je dirais, il faut prendre conseil auprès de nous, amener tous les documents. Et là, ça va nous permettre de faire le tri, parce que parfois également, je suis très dans le concret ce matin, mais on se retrouve face, et encore pareil, avec non seulement le crédit revolving, mais des factures d'eau, des factures d'électricité, des choses comme ça. On se retrouve face à des gens qui arrivent, qui ont un dossier épais comme ça, tout est mélangé, et ils sont perdus, ils ne savent pas du tout où ils s'en sont.
0: Donc vous commencez, Patrick Mendouze et Jean-François Mazet, par faire du tri, tout ranger correctement, classifier dans l'ordre, et puis après vous donnez un coup de main, vous et tous les bénévoles que choisir ensemble. On arrive au bout de l'émission, pour ça j'ai l'impression de vous couper, mais est-ce que vous étiez bien au bout? C'est bon, on est bon. Je rappelle l'adresse que choisir.
1: Ouais. 25 place Charles Capéran, et vous pouvez prendre rendez-vous au 05 63 20 20 80.
2: Voilà, pour conclure, je rappelle simplement que nous sommes une association totalement indépendante, la revue aussi que choisir est indépendante, et nous sommes toujours à la recherche de bénévoles. Alors l'idéal, ce sont des bénévoles qui auraient des connaissances juridiques ou professionnelles dans tel ou tel secteur, mais nous sommes toujours à la recherche de bénévoles, puisque nous traitons énormément de dossiers.
1: Et nous avons également besoin de bénévoles pour l'accueil à nos adhérents, et ainsi que pour faire des enquêtes de prix.
0: Qu'on se le dise. Merci Jean-François Mazet, Patrick Mendouze. On est quoi, en juin ou on est en juillet là? On est encore en juin.
1: Peut-être juin.
0: Peut-être on se revoit en juillet, à moins que vous ne soyez en vacances. Oui. Alors au mois prochain.
1: Non.
0: Messieurs, à dans un mois.
1: À dans un mois.
2: Au revoir.
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1: Bonsoir à tous. Le choc au lendemain de cette violente explosion à Monaco. Le procureur général a annoncé ce mardi l'ouverture d'une enquête pour tentative d'assassinat. Il précise toutefois qu'il ne s'agit pas d'un attentat terroriste. La déflagration a fait 3 blessés, un couple dans un état grave et leur fils plus légèrement blessé. La femme est d'ailleurs toujours entre la vie et la mort. Le suspect, quant à lui, est activement recherché. L'actualité, c'est aussi cette troisième vague de chaleur qui se prépare en France. Alors que les températures commençaient petit à petit à retrouver les normales de saison, le mercure devrait à nouveau grimper en fin de semaine. C'est ce qu'a annoncé Météo France ce mardi. Des valeurs au-dessus des 35 degrés dès vendredi et ce week-end. Dans l'actualité également, près de 90 000 plaintes réexaminées après l'affaire Liana. Annonce de Gérald Darmanin dans un entretien au Monde. Le ministre de la Justice a ordonné aux magistrats de se replonger dans les affaires de violences sexuelles sur mineurs. Le bilan doit être rendu au garde des Sceaux le 14 juillet. Et puis en foot, les Bleus débutent ce soir les phases finales face à la Suède. Une équipe qui a su se démarquer en ce début de compétition, notamment sur le plan offensif. L'équipe de France, elle, est tout de même donnée favorite à un statut qui n'importe peu pour Didier Deschamps, notamment à ce stade du tournoi.
2: Là, on remet les compteurs à zéro, même si c'est la première fois depuis que je suis sélectionneur où on prend 9 points, mais ça ne nous donne pas un bonus en plus. Hein. Là, on a une équipe de Suède face à nous qui n'a rien à perdre. Et qui va tout faire et qui peut nous poser des problèmes. Donc là, on est parti sur des matchs couperés avec des étapes. La confiance, oui. Certainement pas d'excès de confiance parce qu'on sait qu'en face de nous, la qualité va augmenter aussi. Il faut garder la lucidité, le respect par rapport à nos adversaires, ne pas penser qu'on rentre sur le terrain et on va gagner les matchs.
1: Et France-Suède, c'est à suivre tout à l'heure à 23h. En cas de victoire, la France affronterait le Paraguay en 8e. Bon début de soirée à tous.
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3: Salut à tous, c'est Léopold. Bienvenue dans ce nouvel épisode de Digging Time sur CFM.

Bio avec Guide as Ja. Un morceau très posé, presque spirituel, qui installe direct une ambiance. Rien de mieux qu'un petit reggae pour démarrer la soirée. Je vous ai préparé une sélection encore une fois très variée, en épluchant tant dans ma collection que l'internet, pour vous dénicher des sons qui m'ont fait kiffer, transporter, ému ou fait danser. Alors j'espère vraiment que vous apprécierez cette petite heure ensemble. On continue direction l'Amérique latine avec Nuevos Rios, un projet qui s'inscrit dans cette nouvelle scène sud-américaine qui mélange son traditionnel percussion, texture folklorique avec des productions électroniques beaucoup plus modernes. Le label ZZK Records est un vrai pilier là-dedans. Basé à Buenos Aires, ils ont construit toute une identité autour de ce mélange entre racines locales et club culture. C'est clairement macam et c'est le genre de son qui fait danser directement. Montez le son, voici Malvada sur Digging Time.

Nuevos Ríos. Un morceau très riche, plein de détails, ça bouge, que demande le peuple. Vous êtes sur Digging Time et c'est Léopold, on change complètement d'ambiance avec Psyché. En combinant synth-pop et rock gothique, le groupe canadien Psyché s'est construit une solide base de fans en Europe et un public culte dans le reste du monde grâce à son alliance de drames et de mélodies. D'abord apparu comme un projet minimal synth avec un spectacle scénique étrange et provocateur, leur musique est progressivement devenue plus orientée pop tout en conservant une atmosphère sombre et introspective. À la fin des années 1990, Psyché a pleinement embrassé son côté dansant en firmant son statut de pionnier de la scène EBM Future Pop. Le label Four Flies Records est connu pour aller chercher exactement ce genre de son. Rare, élégant, un peu hors du temps, voici Uriah.

aussi, qui est clairement un morceau qui pose une ambiance. On revient sur du reggae extrêmement qualitatif et je pèse mes mots avec Joe York, un artiste anglais qui s'est fait une place dans la scène reggae actuelle, mais avec une approche très ouverte. Ce n'est pas la première fois que j'en diffuse dans l'émission. On sent beaucoup d'influence soul et jazz dans sa manière d'écrire et de poser sa voix. C'est un reggae plus doux, plus moderne, moins frontal, mais très très très efficace. Je l'ai découvert en détour d'une page Insta, Lion Vibe Shop, qui est un shop de vinyle, de dub et de reggae basé en Angleterre. Que je vous conseille vivement d'aller voir. Je n'écoutais plus de reggae, je dois vous avouer, depuis un bon bout de temps, et quand je suis tombé sur lui, ben, j'ai pensé directement à son album. Son album s'appelle Hopeless, enfin son dernier album s'appelle Hopeless, et j'ai décidé de vous diffuser cette fois-ci Dreaming, donc voici Dreaming, qui est sur le label Rhythm and Steady.

vraiment bien fait. Ça coule tout seul et ça coule tout seul aussi ici dans les studios de CFM Radio pour cet épisode 15 de Digging Time. On passe maintenant à un gros morceau de la scène électronique. DJ Koz, producteur allemand assez unique dans son approche. Il peut faire un track très club comme quelque chose de complètement expérimental, toujours avec ce sens du détail un peu fou. Ses morceaux prennent souvent des chemins inattendus avec des samples, des breaks, des petits éléments qui apparaissent puis disparaissent. C'est vraiment tout ce que j'aime dans la musique électronique, la sophistication de la prod. DJ Koz fait partie des producteurs qui m'ont fait kiffer dès la première écoute. Je pense que c'était l'album, si je me souviens bien, Knock Knock, avec son premier track qui m'avait explosé à la gueule, Club der Evergenstein et Bonfire qui suit juste après. Il y a eu directement la passion pour ses productions dès la première seconde. Ici, c'est un extrait de son dernier album, Music Can Hurt Us, que je vais diffuser. C'est le track Punch Taxi, qui est taillé club, qui est un crescendo extrêmement bien construit. Une merveille, encore une fois. Donc voici Punch Taxi sur son label Pampa Records. Et c'est sur Digging Time, sur CFM Radio.

DJ Cause, toujours imprévisible mais toujours ultra efficace. Retour en arrière maintenant avec The projet porté par Matt Johnson, actif surtout dans les années 80. Un mélange de new wave, pop et rock alternatif avec une écriture souvent introspective. This is the day, c'est le morceau que j'ai décidé de vous diffuser ce soir, est un morceau assez particulier, à la fois nostalgique et plein d'espoir, typiquement le genre de titre qui traverse les années sans bouger. Il faut pas avoir honte de dire que je ne connaissais pas ce projet musical jusqu'alors et que c'est en postant une photo de ma fille sur Insta et en y voulant associer l'image à un son que l'algorithme m'a proposé ce titre. Comme quoi il y a beaucoup de merde sur les réseaux, mais parfois ça amène à découvrir de chouettes choses. Et en parlant de réseau, n'hésitez pas à venir découvrir la page de Dig In Time. J'ai pas grand chose encore dessus, mis à part tous les podcasts de l'émission. Mais très prochainement, je vais en parallèle de celle-ci poster des vidéos et des présentations de titres et d'artistes qui me font kiffer. Donc voilà, pour cette petite parenthèse, The et leur titre, This Is The Day, c'est tout de suite sur Dig In Time.

The, un morceau qui reste en tête sans vraiment forcer. On revient en France avec Enchanté Julia, une artiste, qui évolue entre R&B, soul et pop, avec une vraie attention portée aux émotions et aux textures. Elle fait partie de cette scène française assez élégante, portée notamment sur le label Roche Music, qui développe une identité sonore très reconnaissable. J'ai découvert cette artiste avec beaucoup de plaisir. On n'a rien à envier à la scène d'outre-Atlantique avec des artistes comme ça. Le morceau Save Me, que j'ai décidé de vous diffuser, est super bien produit. Elle chante en français, le texte est magnifique. D'ailleurs, prenez le temps d'aller même écouter son projet entièrement à côté de cette émission, parce que franchement, c'est de la frappe. Voici Save Me sur CFM Radio.

enchanté Julia, beaucoup de douceur, mais ça reste très précis dans l'intention. Retour au club maintenant, dans le club avec Matthias Kaiden, un producteur allemand bien installé sur la scène house et techno, connu pour ses sets très groove. Sa musique est souvent directe, efficace, pensée pour le dance floor sans être simpliste. Voici I Got You sur le label Rick Kids.

Mathias Kaden sur CFM Radio et sur Digging Time. Là, on sent que ça peut facilement partir en soirée. La house que j'aime, tout ce que j'aime finalement, c'est elle qui me porte jusqu'au petit matin. On va calmer un peu le jeu, hein, avec Tom Misch, guitariste, producteur, chanteur. Un artiste très complet. Il mélange jazz, soul et hip-hop avec une vraie sensibilité musicale. Sa musique est souvent très chaleureuse, très humaine, avec beaucoup de place laissée aux instruments. Voici Slow Tonight. C'est le morceau que j'ai décidé de vous diffuser et c'est de suite sur CFM Radio.

sur Digging Time, parfait pour redescendre tranquillement. On part maintenant du côté de Houston avec Ellie Dollar, un rappeur indépendant très marqué par la scène sudiste, avec des prods lentes, planantes, presque hypnotiques. On est sur quelque chose de très nocturne, très introspectif. Voici Street of Rage sur Steak and Shrimp et c'est sur Digging Time.

prod et le flow que j'aime. Putain, c'est vraiment extra. Ça, c'est vraiment pareil. L'album, rien à jeter. Pensé 14 000 fois. Putain de belle découverte. Désolé pour tous ces gros mots, mais ça fait du bien. Et pour terminer, Youssef Dyes. Enfin, pour terminer, avant la dernière, bien sûr, Youssef Dyes, un des batteurs les plus impressionnants de la scène jazz actuelle, issu de la scène londonienne. Il mélange jazz, broken beat, hip-hop, avec une énergie incroyable. Ancien membre, de Youssef Kamal. Il a vraiment participé à remettre le jazz moderne au centre du jeu. C'est, je pense, la troisième fois que je diffuse cet artiste sur Digging Time, mais quand on aime, on ne compte pas. Et s'il doit y avoir un artiste que je dois faire écouter à des potes qui n'ont pas trop d'affect pour la musique jazz, ben c'est clairement Youssef Dyes que je leur ferai écouter pour qu'ils changent d'avis. Voici Tidal Wave sur Brownswood Recording et c'est de suite.

Youssef Dyes sur Digging Time. Et pour terminer, on va s'écouter un petit OM et son titre J'ai jeté la cassette. Merci à tous d'avoir été à l'écoute pour cet épisode 15 de Digging Time. On se retrouve samedi prochain à 19h sur CFM Radio, rediffusion mardi 22h. Podcast dispo dès demain sur l'Insta de l'émission Digging Time. Très bon week-end à tous, c'était Léopold. À très vite, ciao.

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